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Il est 5 heures. Cinq heures.

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Il est 6h.

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Il est 7h. Heures.

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0: 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Il est 8h.
1: Petit sifflement, il est 8h sur les ondes de Radio Grille Ouverte. Vous nous écoutez en direct en ce mercredi 16 septembre. C'est la matinale qui démarre. Nous sommes ensemble pendant une heure.
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1: Et soyez toutes et tous les bienvenus dans cette matinale du 88.2 en ce mercredi 16 septembre. Nous sommes ensemble jusqu'à 9h. Et dans cette matinale, eh bien, nous ferons un petit point météo, nous évoquerons les bons plans sortis. Et puisque c'est le mercredi, eh bien évidemment, nous vous faisons gagner des places pour aller du côté du Cinéplanète découvrir deux petites pépites cinématographiques. On écoutera dans cette matinale également quelques nouveautés musicales. Et voilà, à peu près pour le programme de la matinée. On commence d'ailleurs tout de suite avec cette petite nouveauté sortie vendredi. La Daniva, c'est le nom d'une voiture, mais pas que. Elle nous interprète Margarita.

0: Lada Niva, le titre Margarita, c'est ce que vous venez d'entendre. Vous êtes bien dans la matinale de RGO sur le 88.2.
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0: Et dans la matinale de RGO, nous continuons en vous donnant quelques nouvelles du ciel gardois.
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0: Et que se passe-t-il en ce mercredi 16 septembre dans le ciel gardois ? Eh bien, c'est toujours un grand soleil. Depuis quelques jours, vous avez pu le remarquer, il fait beau, extrêmement beau et encore très très chaud en ce mois de septembre. Ce matin, grand soleil donc sur la quasi-totalité du département du Gard, des températures entre 18 et 26 degrés en cette matinée. Il fera 25 degrés du côté d'Alès, également du côté d'Uzès, de Saint-Geniès ou bien encore de Saint-Hippolyte-du-Fort. Il fera 24 degrés du côté de Saint-Ambroise et 24 plus au sud également, du côté de Sommières ou bien encore du côté de Vauvert. Cet après-midi, eh bien, c'est des belles éclaircies qui nous attendent. Quelques nuages vont parsemer ce ciel et ensoleillé, et il y aura même peut-être probablement quelques petites faibles averses tout au nord du département du côté de Saint-Ambroise, mais toujours avec des températures très élevées. Il fera entre 21 pour les plus fraîches du côté de Trèves et 31 degrés du côté de Nîmes pour les températures les plus chaudes. Et du côté d'Alès, il fera également 30 degrés aussi sur Saint-Ambroise malgré les petites averses que vous risquez de retrouver, 29 degrés cet après-midi sur Uzès, Saint-Hippolyte-du-Fort ou bien encore Bagnols-sur-Cèze. Et demain, eh bien, c'est toujours un scénario très clément qui nous attend sur l'ensemble du département du Gard. Un soleil sur la quasi-totalité du territoire en matinée, des températures entre 14 et 22 degrés pour la matinée et les températures augmentent entre 21 et 28 degrés pour l'après-midi avec des maximales du côté d'Alès, 28 degrés également du côté de Saint-Ambroise ou bien encore du côté de Nîmes et du côté de Sommières. Voilà pour le petit point météo. Vous êtes bien dans la matinale, nous continuons en musique et nous vous parlerons juste après cinéma.

0: Peut-être que comme Poké Lafarge, il vous faut vous aussi aller travailler work. Poké Lafarge, c'est ce que vous venez d'entendre sur les ondes de Radio Grille Ouverte. Il est 8h passées de 10 minutes et puisque nous sommes le mercredi, c'est le jour des sorties. On vous parle bien évidemment cinéma et on vous fait gagner des places pour aller du côté du Cinéplanète. C'est parti.
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0: Et ce même jour sortent sur les écrans du Cinéplanète deux films réalisés par des cinéastes confirmés, Léa Missius et Géraldine Nakache, qui toutes deux se proposent de tracer des portraits de la violence psychologique et physique qu'exercent les hommes sur les femmes. Un apparent hasard de la programmation qui n'en est plus un quand on compte plus d'un féminicide par semaine en France. Également au programme de cette semaine, une étonnante composition de la comédienne Sandra Hüller dans Rose qu'on vous recommande. Nous commençons par vous faire gagner des places pour Histoire de la nuit, un film signé et réalisé par Léa Missius avec Afsia Herzi, Benoît Magimel et Bastien Bouillon. Nora, Thomas et leur fille Ida vivent dans une ferme isolée. Alors que tout le monde prépare une soirée d'anniversaire surprise pour Nora, trois hommes rôdent autour de la maison et s'invitent à la fête, faisant surgir des secrets bien gardés. Après Ava, un premier long métrage solaire et magnétique et Les Cinq Diables, exploration quasi fantastique d'un triangle amoureux, la cinéaste Léa Missius s'attaque au genre du thriller en adaptant un roman de Laurent Mauvignier paru en 2020, un pas de côté qui atteste du chemin parcouru par la cinéaste depuis ses débuts lumineux, mais aussi de son sens aigu de la mise en scène. On retrouve dans Histoire de la nuit la même fougue qui caractérisait ses deux films précédents, dans lesquels l'intrigue n'est souvent qu'un prétexte à imaginer des séquences chargées émotionnellement. Ici, cette intensité cède la place à une atmosphère plus étouffante. Et si ce huis clos s'avère plus sobre que son travail habituel, eh bien, on y retrouve sa patte, notamment dans l'attention portée à la lumière, et son regard se déploie avec force dans les dernières séquences du film où toute la puissance de ses images, frôlant presque le fantastique, se déploie généreusement. Voilà ce qu'en écrit Sofilm, un film à découvrir du côté du Cinéplanète dès aujourd'hui, Histoire de la nuit, un film pour lequel RGO vous fait gagner des places et tout simplement nous appelons au 04 66 52 24 64 04 66 52 24 64.

0: 34. On s'écoute la bande-annonce.
1: Papa, tu préfères lequel ?
2: Elle te donne pas la moitié de ce que tu lui donnes. Elle te mérite pas.
3: Bonjour.
2: Je peux vous aider ?
3: C'est magnifique ici.
4: Bon. Qu'est-ce qui se passe, ma chérie ?
3: Si vous faites ce qu'on dit, il arrivera rien à personne.
4: Qu'est-ce que vous voulez ?
3: Ben voilà.
5: Ah, bonsoir. Allez. Thomas, c'est ça ?
4: Vous êtes qui ?
5: Toi, tu dois être Ida, non ? Joyeux anniversaire, Leïla.
6: C'est quoi cette histoire ? Y a pas de Leïla !
5: N'oublie pas que Ben est avec ta voisine. Vous êtes rencontrés comment ?
4: Hein ? C'est ça, pas de foutre.
6: Ah non !
5: C'est quoi cette violence, là ?
6: On dirait que t'as vu un fantôme.
5: Ma chérie, tu veux bien m'aider ? Ramasse tous les couteaux sur la table et tu le mets dans le sac, là-bas. T'es en colère, hein ? Moi aussi, je serai en colère à ta place.
4: Elle vous dit que c'est pas elle.
2: Tu sais ce qu'elle a fait, ta voisine ?
6: On va aller chercher ton frère. On va lui dire d'arrêter.
7: Allez, on danse ! C'est la fête !
5: Moi, je veux juste la vérité, Leïla.
8: Vous vous trompez, elle vous a dit. Elle s'appelle pas Leïla.
0: S'appelle-t-elle, oui ou non, Leïla ? Vous le saurez en allant découvrir du côté du Ciné Planète Histoire de la Nuit, un film pour lequel RGO vous fait gagner 2 places à la séance de votre choix jusqu'à mardi prochain. Seconde proposition pour laquelle vous pouvez gagner des invitations, eh bien, il s'agit de Si tu penses bien, réalisé par Géraldine Nakache, avec Monia Chokri, Nils Schneider et Clémentine Sélarié. Lorsque Gilles rencontre Jacques, leur amour est évident. Mais l'intensité des débuts laisse place à une relation où elle se sent de plus en plus enfermée jusqu'à en perdre ses repères. Jacques la rassure, si elle pense bien, il ne lui arrivera que du bien. Peu à peu, Gilles comprend le contrôle qu'il exerce sur sa vie. Un film à découvrir du côté du Ciné Planète, un film pour lequel nous vous offrons 2 places à la séance de votre choix. C'est tout simplement en nous appelant au 04 66 52 24 64. 04 66 52 24 64. Si tu penses bien, à découvrir au Ciné Planète. Et on s'écoute la bande-annonce.
9: Jacques m'a toujours dit,
10: je suis là.
9: Je pense qu'il faut attendre la bonne. Je pense qu'elle viendra au bon moment. Mmh. Et comme tu sais, si tu penses bien,
4: il t'arrivera que du bien.
9: Mazal Tov.
4: Demain, je te mets enceinte.
10: Je peux l'embrasser juste une minute.
11: Ils vont où ? Pourquoi ?
12: Faut que tu te reposes, mon amour.
10: Une minute.
12: Anna, elle est fatiguée. Ça suffit, Kay.
8: Juste sa maman.
13: Tu fais du mal à ton enfant. C'est mon enfant aussi, Gilles. Je préfère qu'elle bouffe du lait en poudre que tu la bousilles avec tes merdes, là.
12: Oh, tu pleures encore comme ça devant ma fille, je te jure, je t'envoie à l'hôpital.
13: T'es une égoïste de merde.
11: Pas, s'il te plaît.
9: Un, ça se dit Erad. Sa valeur numérique, c'est 13. C'est la même valeur numérique que le mot amour. Ça veut dire que c'est en faisant un qu'on peut s'aimer.
11: Comment je suis supposée faire un ? Moi, avec quelqu'un qui supporte ni ma famille, ni mon travail, ni mes amis.
9: En faisant un, Gilles, sans les autres.
11: Ma famille, mes parents, ça, c'est les autres.
9: Pas d'histoire.
4: Tu manges, Gilles ?
0: Si tu penses bien, un film signé Géraldine Nakache à découvrir sur les écrans du Ciné-Planète dès aujourd'hui. Un film pour lequel vous pouvez gagner 2 places à la séance de votre choix en nous appelant au 04 66 52 24 64. Si tu penses bien, aborde un sujet lourd, dur et silencieux, celui de l'emprise et des violences conjugales, de leur installation au processus de répétition jusqu'au point de rupture. Un scénario solide associé à un montage répétitif et omniscient, abandonnant tout effet de style, rend le film profondément sensoriel. Il remue l'instinct protecteur du spectateur par son réalisme naturel et sans tabou. La direction d'acteurs est également à saluer. Monia Chokri et Nils Schneider livrent ici certaines de leurs meilleures interprétations dans des rôles à contre-emploi. Si tu penses bien, est un film fort de sens, d'images et de mots. Une histoire aussi intemporelle que le débat qu'elle soulève est contemporain. Le film trouve sa force dans sa capacité à rendre visible ce qui, bien souvent, se construit dans le silence. Voilà ce qu'on écrit Sens Critique. On vous souhaite à toutes et tous une excellente semaine cinématographique. Vous êtes bien dans la matinale. Il est 8h19 précisément.

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Femme, F-A-M, c'est le titre de ce morceau signé Jean et Meryl. Il est 8h25, vous êtes bien, très bien dans la matinale de RJO. Nous sommes ensemble jusqu'à 9h. On vous dévoile le programme de la journée sur le 88.2. Vous allez entendre à 9h le journal de RFI. 10 minutes d'infos, plutôt 15 minutes d'infos qui seront suivies par la chronique Rush, chronique cinéma de genre signée Valériane Dulu. Suivra ensuite la plage. 30 minutes de mix de notre programmatrice Clara Bordarier. Et à 10h, c'est en taxi pour les galaxies que vous retrouvez aujourd'hui. Sylvie des étoiles Danieli vous lit les étoiles d'Alphonse Daudet. Vous entendrez 11h, de nouveau 10 minutes de Radio France Internationale, suivi de la parole d'un dimanche. À midi, c'est l'agenda suivi de Roche, la chronique cinéma de genre. Et à 13h, comme tous les jours, du lundi au vendredi, les élèves de l'IMT des Mines d'Alès vous proposent « Ramène ta science, ce que racontent nos squelettes ». C'est le thème de cette chronique aujourd'hui. À 14h, de nouveau 10 minutes de RFI, suivi de jazz dans mon jardin, avec du jazz scandinave proposé par Renaud Buron-Fosse. À 16h, c'est la plage. 17h, c'est un nouvel agenda, suivi de Sur la route des ondes, proposé aujourd'hui par Moïse Grolier. Il vous parle du festival Barbotine, proposé par le CPIE du Gard. Vous entendrez ensuite à 18h un nouvel agenda, suivi de L'envers du décor, émission proposée par Rémi Coulet. Et aujourd'hui, eh bien, Rémi Coulet vous parle des décharges illégales d'une campagne nationale France Nature Environnement. Voilà, et il va recevoir dans cette émission Elsa Sentier du FNE Ocmed et Lucille Piala, ancienne élue de Saint-Martin de Valgalgues. Et ce soir, vous entendrez un petit live, c'est RGO part en live, ce sera de 21h à 23h. Voilà le programme sur les ondes de Radio Grille Ouverte. On continue en musique. Quelques notes pour vous parler, eh bien, d'un nouveau sujet.

Cador, extrait de la bande originale du film du même nom, signé Catherine Ringer. Et oui, hier, Catherine Ringer nous a quittés. Elle commence ce titre avec « C'est une belle vie », eh bien, je lui souhaite une belle mort. France Info écrit « Une chanteuse exceptionnelle, un amour de la liberté, une reine ». Les réactions après l'annonce de la mort de Catherine Ringer. Libération, eux, se concentrent sur l'engagement. Des attaques misogynes de Gainsbourg au clip féministe de Suzanne Catherine Ringer et sa libre expression. BFM, eux, eh bien, titre « Plus rien ne fut comme avant », Benjamin Biolay pleure la mort de Catherine Catherine Ringer. Sud-Ouest, eux, disparition, Catherine Ringer, figure libre. Même Reporter écrit un article, le média de l'écologie, donc écrit un article sur ce décès de la chanteuse, mort de Catherine Ringer, chanteuse et militante pour l'écologie. Beaucoup, beaucoup, beaucoup d'articles à découvrir. L'Humanité, eux, par exemple, eh bien, titre Catherine Ringer, la voix d'Erita Mitsuko qui a marqué notre époque avec sa fantaisie, son énergie vitale et poétique. Je vous propose de vous lire un petit extrait eh bien, d'un article paru sur le site de France Info. Catherine Ringer est décédée donc lundi soir à 68 ans d'un cancer foudroyant, a annoncé mardi sa famille. Sa disparition intervient 19 ans après celle du guitariste Fred Chichin, l'autre moitié du groupe Rita Mitsuko. Une immense tristesse, c'est avec ces mots que la famille et les proches de Catherine Ringer ont annoncé mardi 15 septembre la mort de la chanteuse. L'artiste est décédé d'un cancer lundi soir à l'âge de 68 ans. Les réactions se sont multipliées pour rendre hommage à celle qui avait formé un duo mythique du rock français avec son compagnon Fred Chichin, mort lui en 2007. La chanteuse a notamment reçu les hommages de nombreuses personnalités politiques, à commencer par le président de la République. Catherine Ringer avait fait de sa voix un théâtre et de chaque chanson une liberté. Avec Fred Chichin, elle avait donné au Rita Mitsuko un son et des couleurs sans pareil, a écrit le chef de l'État. Elle danse, elle rayonne, elle manquera, poursuit Emmanuel Macron. De Marcia Baïla à Andy, sa voix et son irrésistible amour de la liberté auront marqué la chanson française, déclare sur X mardi la ministre de la Culture, Catherine Pégard. Elle aura fait danser des générations entières, poursuit la ministre. Il suffisait de quelques notes pour reconnaître sa voix, de quelques secondes sur scène pour saisir cette énergie qui n'appartenait qu'à elle. Écrit sur le même réseau social, Yaël Braun-Pivet, présidente de l'Assemblée nationale, dépeignant une artiste libre et audacieuse. Le patron du PS, lui, Olivier Faure, fait part de son immense tristesse et Aurélie Trouvé, députée LFI, évoque une militante infatigable qui a défendu avec elle la maternité des Lilas, structure parisienne ayant finalement fermé ses portes. On perd quelqu'un de fantastique, les voix d'Erita Mitsuko a marqué plusieurs générations d'artistes. Benjamin Bollier a salué une reine entrée dans la légende de la musique française. Le groupe le plus important de l'histoire du rock français peut se reformer, déclare le chanteur. On perd quelqu'un de fantastique de par sa carrière extraordinaire, sa personnalité. Salut Richard Kolinka, batteur du groupe Téléphone. C'est quelqu'un qui était très original, qui avait une grande gueule, qui chantait sublimement bien. Catherine Ringer était une chanteuse exceptionnelle, surpuissante, réagit le spécialiste du rock Philippe Manœuvre sur France Info. Mardi, après l'annonce de la mort de la chanteuse d'Erita Mitsuko, c'était une diva, poursuivit Philippe Manœuvre sur scène. On ne savait jamais ce qu'elle allait imaginer. Les concerts d'Erita Mitsuko, c'était des événements, des happenings. Une présence sur scène marquante dont se souvient le directeur du Printemps de Bourges. Nous, on l'appelait la patronne, a souligné sur Ici Berry, Boris Vedel. Je ne sais pas si c'est un surnom officiel, en tout cas, il était affectueux. C'est sans doute l'une des plus grandes voix, une des plus grandes plumes, une des plus grandes artistes françaises depuis des décennies, a analysé le directeur du Printemps de Bourges. Voilà pour le petit article signé France Info concernant eh bien, la disparition de Catherine Ringer. J'imagine que dans de nombreuses émissions de RGO, vous retrouverez des hommages, que ce soit dans Portnawak, la bande originale, l'air du temps.
et bien d'autres, vous pourrez en entendre du Catherine Ringer. On s'en profite pour s'écouter un petit extrait Punk 103 sur l'album Ring and Roll, Catherine Ringer.

punk 103, Catherine Ringer, c'est ce que vous venez d'entendre dans la matinale de RGO. Catherine Ringer nous a quitté ce lundi d'un cancer foudroyant à l'âge de 68 ans. J'imagine que de nombreuses émissions sur RGO vont lui rendre hommage, vous l'entendrez régulièrement dans les semaines qui arrivent. Dans la matinale de RGO, il est 8h37, nous continuons et nous vous donnons quelques bons plans de sortie pour cette semaine. Jusqu'au dimanche 20 septembre, La Vitrine par exemple à Alès vous propose de venir à la découverte de l'atelier Tufferie présent pour une semaine. La Vitrine, c'est ce lieu installé juste à côté, du marché de l'abbaye, petit lieu d'exposition mais pas que, et cette semaine, l'atelier Tufferie, qui est une entreprise familiale française fabriquant des jeans installée à Florac, sera présent et vous y attend. Fondée par Célestin Tufferie, elle trouve ses origines à la fin du 19e siècle et elle propose des vêtements en jean français bio et, comme ils aiment à le rappeler, une mode pointue, respectueuse des traditions du passé et innovante sur les enjeux à venir. Jusqu'au 20 septembre, retrouvez l'atelier Tufferie, présent pour une semaine à La Vitrine à Alès. Ce mercredi après-midi, la médiathèque de Salindres, elle, vous propose un atelier d'écriture. Un atelier d'écriture qui est une fenêtre ouverte sur la créativité. Les inscriptions se font directement auprès de la médiathèque. Cet atelier vous est proposé cet après-midi, c'est de 15h30 à 17h30. On passe au vendredi 18 septembre. La Verrie, elle, vous invite à sa soirée de lancement de la nouvelle saison culturelle 2026-2027. Au programme, à 18h, une visite des travaux de La Verrie sans réservation, puis à 18h30, sans réservation également, vous savourez une prestation de la fanfare acrobatique par la compagnie du court-circuit. Et enfin, à 19h30, la présentation de la saison sur réservation suivie d'un pot de l'amitié. L'entrée est libre et gratuite pour tous les publics. Renseignements et réservations auprès de La Verrie. La Verrie vous invite à sa soirée de lancement de la nouvelle saison culturelle 2026-2027. C'est ce vendredi et c'est à 18h30. Dans la matinale, 8h39, on continuera à vous donner quelques bons plans de sortie après quelques notes de musique signées par les Amazones d'Afrique. Un single sorti ce vendredi intitulé « Ife ».

y fait un titre signé de ce groupe, les Amazones d'Afrique, un super groupe malien de musique du monde. Il est formé en 2015 avec Kondia Kouyaté, Angélique Kidjo, Mamani Keita, Rokia Kone, Mariam Doumbia, Neka, Mariam Kone, Massan Koulibaly, Madina Ndiaye, Madjare Dramé, Mouneissa Tandina et Pamela Badjogo. J'espère que j'ai bien prononcé ces noms-là. Rien que ça, voilà, les Amazones d'Afrique, un petit single à découvrir chez votre disquaire préféré intitulé Ife. C'est ce que vous venez d'entendre dans la matinale. Sur les ondes de RGO, 8h44, on continue à vous donner quelques bons plans de sortie pour cette fin de semaine, et notamment on vous emmène du côté de l'Urban Park pour un concert ce vendredi 18 septembre, un concert avec les Seven Soul Connections, un duo guitare-voix. L'entrée est libre comme d'habitude, vous retrouvez sur place buvette et restauration. Ce sera à partir de 19h que vous pourrez vous rendre à l'Urban Park pour ce concert de Seven Soul Connection. Vendredi 18 septembre également, la Maison de l'eau d'Allègre-les-Fumades, en partenariat avec l'association TEECC, la commune et le centre social de Molière-sur-Cèze, organisent un bal paysan et un concert de HK et des saltimbanques au stade de Molière-sur-Cèze. Le site ouvrira ses portes à 17h avec un début de concert à 19h30. La chorale du centre social de Molière-sur-Cèze, elle, chantera quelques titres aux alentours de 19h15 en ouverture du concert. Le site accueillera aussi un marché de producteurs locaux et RGO sera également de la partie et animera un plateau radio. La Maison de l'eau d'Allègre-les-Fumades, en partenariat avec l'association TEECC, la commune et le centre social de Molière-sur-Cèze organisent un bal paysan et un concert de HK et des saltimbanques. C'est ce vendredi. C'est au stade de Molière-sur-Cèze. Ce samedi 19 septembre, l'association Monts et Vermeils présente un concert de Frappa Jam. C'est à l'ancien prieuré de Vermeils, c'est à Saint-Christol-les-Alès. Frappa Jam, c'est un collectif musical festif et dansant mêlant musique zigane, latine et improvisation jazz. C'est un collectif de 8 musiciens professionnels qui vivent dans la région d'Alès. Ils viennent du jazz, du funk, du blues, du rock ou encore des musiques traditionnelles ou tziganes. Depuis 2021, de répétitions en résidence artistique, ils se sont enrichis du répertoire des musiques populaires des Balkans et font surgir un style original né des musiques actuelles et d'improvisation libre. Le prix est fixé à partir de 8 euros. L'association Monts et Vermeils présente un concert de Frappa Jam. C'est ce samedi à 20h30 à l'ancien prieuré de Vermeils à Saint-Christol-les-Alès. Et ce samedi 19 septembre, toujours un concert. Le lieu, lui, présente un concert d'Humbert Humbert. Le lieu se situe avenue Carnot à Alès et Humbert Humbert, alias Mathias Humbert, est un contrebassiste et chanteur français, ancien contrebassiste des groupes De Rien, du Jim Murple Memorial, du Trio Split ou bien encore de Scenic Railway. Il commence une carrière solo en 2007 avec un premier album, Débat Debout. Ce samedi, il viendra présenter son dernier opus sorti ce 28 août 2026. Il s'agit d'un nouveau spectacle en duo avec Cédric Pierini à l'accordéon diatonique et Mathias Humbert à la contrebasse, au chant et aux percussions. L'entrée se fait à prix libre. Le lieu situé avenue Carnot à Alès invite le duo Humbert Humbert en concert ce samedi, c'est à 20h30. Vous êtes bien dans la matinale de RGO, on continue en musique.

0: Donc, Take It From Me, Gawa Matic, accompagné par Stéréo sur ce titre sorti ce vendredi sur les ondes de RGO. Il est 8h50, vous êtes toujours dans la matinale, une dizaine de minutes à passer encore ensemble, une dizaine de minutes à vous donner quelques bons plans de sortie. Il y a beaucoup de concerts ce week-end. On vous annonçait les concerts de Seven Soul Connection du côté de l'Urban Park vendredi, de HK et Saltimbanque toujours le vendredi mais du côté de Molière-sur-Cèze, des concerts d'Humbert Humbert du côté du lieu situé avenue Carnot à Alès. Eh bien, l'association Espelido, elle, ce samedi 19 septembre, organise un concert d'automne. C'est à la Grange de Canol et Argentière que cela se passe. Espelido, c'est une association culturelle qui organise des événements tout au long de l'année. Elle organise également des ateliers de couture les lundis après-midi et les lundis soirs. Au programme, le concert du groupe Cocagne. Il s'agit d'un événement gratuit qui permet de passer la fin de l'été de façon conviviale et où tout le monde est bienvenu. Il y aura sur place une buvette et une petite restauration. L'association Espelido vous donne rendez-vous ce samedi, c'est à partir de 18h30. Pour le concert de Cocagne, c'est à la Grange de Canol et Argentière. Ce samedi 19 septembre également, le Théâtre de la Palabre, lui, vous invite à une représentation de l'opéra de Katsu. C'est à la salle Rohan, place Pellicot à Anduze que cela se déroule. D'abord la graille et la morale après. L'opéra de Katsu est une œuvre signée Bertolt Brecht et Kurt Weill. Elle est à la fois drôle et tragique et dénonce les travers de la société et nous apparaît toujours d'actualité. Un texte mythique jalonné de chansons parlées, chantées qui ont eu de multiples interprètes, de la voix gouailleuse à l'air d'opéra sous les compositions de Kurt Weill. Une pièce mise en scène avec la participation de 18 amateurs et amatrices de théâtre accompagnés par Elisabeth Gavalda à la trompette, Alain Laurier au saxophone et Daléen Malavergne au tuba et au répétiteur musical. Le Théâtre de la Palabre vous invite à une représentation de l'opéra de Katsu, c'est ce samedi à 19h à la salle Roland, place Pellicot à Anduze. Toujours ce samedi 19 septembre, le pôle mécanique Alès-Cévennes, lui, accueille la seconde édition de l'Alès Bike Festival. Organisé par CCP Team et le Vélo Jaune, l'événement rassemblera passionnés et curieux autour d'un salon du vélo, d'essais de vélo, de roulage sur le circuit vitesse et d'une nouveauté 2026. Une course d'endurance vélo de 4 heures. Au programme, un salon du vélo à partir de 10 heures du matin, des essais sur route en groupe, des tests sur le circuit vitesse de midi à 14 heures. Et si vous le souhaitez, bien venez rouler avec votre propre vélo sur la piste de vitesse, toujours entre midi et 14 heures. Le salon et les tests de vélo sont entièrement gratuits et l'inscription est requise. Et rendez-vous donc à 19 heures pour le départ de la course d'endurance à vélo de 4 heures, possibilité de faire la course en solo, duo ou trio au tarif de 35€ par personne avec un panier repas et le Welcome Pack. Le pôle mécanique Alès-Cévennes accueille la seconde édition de l'Alès Bike Festival. C'est ce samedi et c'est à partir de 9h du matin. Ce week-end tout entier, ce samedi 19 et ce dimanche 20 septembre, l'association Le Merle des Chênais accueille la seconde édition du Festival des Arts d'Art du Feu, c'est au Mas de Leuze à Carsan. Cet événement rassemblera des artisans céramistes, des forgerons, des bronziers, des verriers, des charbonniers, des couteliers venus partager leur savoir-faire avec le public. Pendant 2 jours, les visiteurs pourront découvrir ces métiers ancestraux à travers des démonstrations en direct, des initiations, des expositions et des ventes d'objets artisanaux. C'est une occasion unique d'observer le travail du feu sous toutes ses formes et d'échanger avec des professionnels passionnés. Bar et restauration sur place, entrée libre et gratuite. À noter, attention, les animaux ne sont pas admis sur le site. L'association Le Merle des Chênais accueille la seconde édition du Festival des métiers d'art du feu. C'est ce samedi et ce dimanche, c'est au Mas de Leuze à Carsan que cela se passe. 8h55, c'est ainsi que va se terminer la matinale. Vous pouvez écouter plein d'autres bons plans de sortie en allant sur notre site internet et en cliquant sur le lien agenda. Des longs, très longs agendas vous attendent avec la totalité des propositions pour ce week-end. Vous saurez tout en vous y rendant. On vous souhaite à toutes et tous une excellente matinée. On vous rappelle qu'à partir de 9h, vous retrouverez le journal de Radio France Internationale.
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1: Femme morte en prison ravive la colère contre le régime. Dans les régions kurdes d'Iran, un appel à la grève générale est lancé. Les autorités brandissent la menace de la répression. La présidente de la Commission européenne devant le Parlement à Strasbourg, Ursula von der Leyen, prononce son discours sur l'état de l'Union européenne. Après un été caniculaire, certains élus espèrent de vrais changements contre le réchauffement climatique. Le dossier de notre journal concerne justement les défenseurs de l'environnement. Ils sont 124 à avoir été assassinés l'an dernier dans le monde, dont plus de la moitié en Colombie et au Brésil. Bilan dressé par l'ONG Global Witness qui alerte également sur la criminalisation des activistes écologistes et c'est le dossier de notre journal. Et puis on parlera de la Chine déterminée à empêcher la fuite des cerveaux vers l'étranger avec de nouvelles restrictions de voyage qui entrent en vigueur.
2: C'était il y a 4 ans, la mort en Iran de Mahsa Amini, étincelle à l'origine du vaste mouvement Femmes, Vie, Liberté.
1: Mahsa Amini, cette jeune femme de 22 ans décédée en cellule des suites de son arrestation pour port incorrect du voile islamique. Son sort avait été érigé en symbole de l'oppression contre les femmes, contre la liberté. Malgré la répression sanglante des vagues successives de contestation en Iran, certains, encore aujourd'hui, appellent à se mobiliser. Ainsi, au Kurdistan iranien, les magasins devraient rester fermés en réponse à un appel à la grève nationale lancé par les partis kurdes. Oriane Verdier.
3: Malgré les massacres commis par le régime lors du dernier grand mouvement de manifestation en janvier dernier, des rassemblements de protestation continuent dans tout le pays, affirme la militante politique kurde iranienne Sibel Khobaï.
4: Au Kurdistan iranien et plus largement en Iran, il y a des manifestations de manière quotidienne, des manifestations d'enseignants, de chauffeurs de taxi, d'élèves, d'étudiants à l'université. Les autorités méprisent le peuple et ne payent pas les salaires des fonctionnaires.
3: En ce qui concerne l'appel à la grève nationale d'aujourd'hui, il pourrait se transformer ça et là en manifestation. En prévision, le régime a d'ores et déjà resserré son contrôle, affirme Aoyar Sheri de l'ONG Engao.
5: Les vagues d'arrestation ont déjà commencé au Kurdistan iranien. Nous nous attendons à une importante présence des forces de sécurité, comme chaque année, ainsi que des pressions sur la famille de Jina Mahsa Amini pour l'empêcher de se recueillir sur sa tombe. Si la grève est effectivement respectée aujourd'hui, la répression sur la population pourrait encore augmenter.
3: Les autorités ont en effet annoncé une répression d'une grande sévérité contre ceux qui répondraient à l'appel de ce qu'ils définissent comme l'ennemi. Parallèlement, ces dernières semaines et comme depuis le début de l'agression israélo-américaine, le régime continue de bombarder les positions des partis politiques kurdes iraniens exilés au Kurdistan irakien.
1: Les précisions d'Oriane Verdier.
2: Iran 2. Ces hommes, activistes du mouvement Femmes, Vie, Liberté. Un long article à retrouver sur notre site www.rfi.fr.
1: Dans la péninsule arabique, les rebelles houthis pro-iraniens affirment avoir abattu un avion de chasse saoudien et ils accusent Riyad d'avoir mené des centaines de frappes aériennes au Yémen en l'espace d'une semaine. Pour sa part, la coalition emmenée par l'Arabie saoudite accuse les insurgés chiites d'avoir tiré un drone en direction de la Mecque. Drone abattu par la défense aérienne saoudienne. Les insurgés dénoncent un mensonge.
2: RFI 9h04 à Strasbourg. Quelle priorité pour l'Union européenne dans les prochaines années? Réponse imminente d'Ursula von der Leyen.
1: La présidente de la Commission européenne se présente en ce moment devant le Parlement européen pour prononcer son très attendu discours sur l'état de l'Union. Des questions stratégiques comme la défense, l'indépendance industrielle et technologique sont au programme, mais aussi la lutte contre le réchauffement climatique dû aux activités humaines. Après un été catastrophique avec des vagues de chaleur à répétition, des incendies, mais aussi la sécheresse, eh bien certains élus espèrent de grandes décisions. Au Parlement européen de Strasbourg, Daniel Valo.
6: Je sais qu'elle aura un discours engagé et mouvant, mais ce que j'attends réellement, c'est des engagements. Et par exemple, un fonds européen dédié au dérèglement climatique et à l'adaptation au changement climatique.
7: Des actes et non pas seulement des paroles, voilà ce qu'espère cette eurodéputée belge, membre du groupe écologiste au Parlement européen. après des incendies dévastateurs et des canicules meurtrières, Saskia Bricmont demande à la présidente de la Commission de relancer le pacte vert, mis à l'arrêt depuis 2 ans au nom de la compétitivité.
6: On voit depuis 2024 que sur notre table, on a un agenda de dérégulation environnementale. Donc on est en train de détricoter les législations qui permettent justement d'attaquer le dérèglement climatique et de s'adapter à ses conséquences.
7: Mais à droite du Parlement européen, on ne tire pas les mêmes conclusions de cet été caniculaire. Pas question de relancer le pacte vert. Avant toute chose, le Parti populaire européen attend des moyens pour lutter contre les incendies. Freddis Beleris, eurodéputé grec, membre du PPE.
8: Ce dont nous avons vraiment besoin, c'est d'un mécanisme de protection civile plus solide et d'un fonds pour assurer la protection des forêts et l'aide aux victimes.
7: Dans son discours sur l'état de l'Union, Ursula von der Leyen va donc devoir faire un choix entre ces deux visions diamétralement opposées, entre les appels à l'urgence climatique lancés à gauche et la priorité donnée à la compétitivité fixée par la droite. Daniel Valo, Strasbourg, RFI.
1: Et se battre pour la préservation de notre planète peut parfois être fatal. L'an dernier, au moins 124 défenseurs de l'environnement ont été tués dans le monde. Ce sont les nouveaux chiffres publiés ce mercredi par l'ONG internationale Global Witness. Et c'est notre dossier avec vous, Stéphanie Schuller. Bonjour.
9: Bonjour Nathalie.
1: Alors avec ce nouveau rapport, on arrive au total depuis 2012 à 2375 personnes assassinées ou bien portées disparues pour avoir défendu les écosystèmes, la biodiversité ou le climat.
9: Oui, et c'est déjà le 13e rapport annuel sur les défenseurs de l'environnement, avec une constante, Nathalie, l'Amérique latine reste le continent le plus dangereux. On y recense plus de la moitié des homicides. Michel Forst, envoyé spécial de l'ONU sur les défenseurs de l'environnement, explique que l'Amérique latine concentre les 3 secteurs les plus liés aux assassinats.
10: Ce sont les industries extractives qui sont les plus meurtrières. C'est le cas pour le Brésil, mais également pour beaucoup de pays d'Amérique latine. L'exploitation forestière, on a de plus en plus de déforestation pour y planter les palmiers pour l'huile de palme. Puis enfin, on a tout ce qui concerne, de manière assez générale, la pêche industrielle. Et les entreprises exploitent de plus en plus ces pays-là, précisément parce qu'ils contiennent ces richesses dont ils ont à leur actuel besoin.
1: Alors, 124 meurtres de défenseurs de l'environnement l'an dernier, c'est impressionnant. Et pourtant, c'est le chiffre le plus bas depuis 2014.
9: Oui, tout à fait. Et pourtant, Toby Hill, auteur principal du rapport de Global Witness, reste extrêmement

0: Fanny.
1: Oui, par exemple, la criminalisation justement des défenseurs de l'environnement, elle est en forte hausse. Aux Philippines, les habitants autochtones de Kasibu, une localité rurale, ont érigé des barricades pour empêcher une compagnie minière d'explorer les gisements d'or et de cuivre. Cela polluerait les cours d'eau, alors que la région est considérée comme le château d'eau de la région. Les habitants dénoncent ne pas avoir été consultés au préalable, comme le veut pourtant le principe du consentement libre, préalable et éclairé pour les peuples autochtones. Lei Jin Dugai fait partie des manifestants. Elle répondait à Jero Bosman.
2: Le 19 août, ils ont arrêté mon père parce qu'il est l'un des meneurs ici à la barricade. Ensuite, le 28 août, il y a eu des arrestations violentes. Beaucoup d'entre nous ont été blessés. La police et l'entreprise affirment que nos barricades sont illégales et contraires à la loi. Mais nous ne faisons que défendre nos terres.
1: De son côté, Michel Forst rappelle que les chiffres de Global Witness sont probablement sous-estimés parce que l'ONG ne peut pas accéder à des pays comme la Chine, la Corée du Nord ou certains États africains, sans parler du fait que de nombreux défenseurs vivent loin des capitales et de l'attention médiatique. Et ce sont souvent les plus isolés d'entre eux qui sont aussi les plus menacés.
0: Merci pour ce dossier, Stéphanie Schuller du service environnement de RFI.
3: 8h09 à Kinshasa, où l'opposition congolaise accuse le pouvoir d'avoir orchestré les violences hier lors de la manifestation contre la révision de la Constitution.
0: Accusation portée notamment par l'opposant Martin Fayoulou, selon qui des miliciens ont attaqué le cortège de la plateforme C64. Après le début des affrontements, les forces de l'ordre ont tiré des gaz lacrymogènes pour disperser le rassemblement et les manifestants n'ont pas pu rejoindre leur point de chute, non loin du siège du Parlement.
3: La RDC, Nathalie, où l'on parle maintenant du virus Ebola qui continue de progresser.
0: 4 mois après sa réapparition dans l'est du pays, le dernier bilan fait état de plus de 7200 cas confirmés, dont plus de 3500 décès, tandis qu'un peu plus de 1700 malades ont guéri. Pour le gouvernement congolais, Alexandra Branjon, il y a toutefois des signes d'amélioration.
4: 4 mois après le début de l'épidémie, les autorités congolaises se disent confiantes. Samedi dernier, le ministre de la Santé, Samuel Kamba, affirmait que le pic de l'épidémie était passé et que depuis mi-août, la transmission du virus a progressivement ralenti, passant d'environ 120 nouveaux cas quotidiens à près de 80 nouveaux cas aujourd'hui. Les autorités sanitaires de l'UA note en effet une amélioration par endroit. Dans la province de l'Ituri, épicentre de l'épidémie, 3 zones de santé, Adja, Kambala et Magaï, n'ont enregistré aucun nouveau cas depuis 41 jours. Et pourtant, l'Organisation mondiale de la santé reste prudente. Au Nord Kivu, la maladie progresse de manière exponentielle, précise l'OMS, notamment dans la ville de Butembo. Autre signal d'alerte, le Sud-Ubangi, qui est devenu la 7e province touchée. Ce nouveau cas détecté la semaine dernière, loin de l'épicentre, rappelle, selon l'OMS, le risque d'une extension géographique de l'épidémie dans un contexte de très forte mobilité de la population.
0: Les précisions d'Alexandra Branjon et un nouveau point sur l'évolution de l'épidémie d'Ebola est attendu demain de la part de l'Agence sanitaire de l'Union africaine.
3: On parle maintenant, Nathalie, de ces nouvelles restrictions en Chine pour les citoyens qui veulent partir à l'étranger.
0: Oui, depuis hier, tout voyageur souhaitant en sortir du territoire doit passer un entretien pour obtenir le feu vert des autorités chinoises. Et la sécurité nationale n'est plus le seul motif invoqué. Il en va aussi de la sécurité industrielle et technologique. Un tour de vis pour éviter la fuite des talents et des savoir-faire stratégiques. Cléa Bordost nous explique depuis Pékin.
5: Ce ne sont plus seulement les secrets d'État que Pékin veut retenir à l'intérieur de ses frontières, mais aussi les cerveaux et les technologies. Les nouvelles règles permettent d'interdire de sortir du territoire toute personne accusée d'avoir enfreint les contrôles sur les exportations technologiques. La durée du blocage n'est pas précisée et la formulation est suffisamment large pour viser des chercheurs, des ingénieurs ou des dirigeants d'entreprises privées. Les fonctionnaires, cadres du parti, militaires et employés d'entreprises publiques étaient déjà étroitement surveillés. Beaucoup doivent remettre leur passeport à leur employeur et obtenir une autorisation avant chaque déplacement. Ces restrictions sont désormais formalisées et les agences d'immigration devront signaler les départs irréguliers de personnes jugées sensibles. Pékin assure que les voyageurs ordinaires ne sont pas concernés. Mais les juristes redoutent un effet dissuasif. Face à des notions aussi floues que la sécurité technologique, les responsables pourraient refuser les autorisations par précaution. Dans un contexte de rivalité avec Washington, voyager à l'étranger peut ainsi devenir, pour un nombre croissant de Chinois, non plus un droit, mais un privilège révocable. Cléa Broderst, Pékin, RFI.
0: Et c'est un domaine dans lequel la concurrence fait rage entre la Chine et les États-Unis.

0: États-Unis, la course à l'intelligence artificielle au cœur d'un débat intense dans la Silicon Valley. Alors qu'Anthropic, OpenAI et Google annoncent travailler à la création d'un organisme pour superviser les risques liés à l'IA, Mark Zuckerberg lui reste en retrait. D'après le patron de Meta et Facebook, pas besoin de régulation, les mécanismes du marché et les risques de poursuites judiciaires, dit-il, suffiront à empêcher l'avènement d'IA dangereuse pour l'humanité.
1: Autre course, celle à la présidentielle. En France, on connaîtra aujourd'hui, Nathalie, les candidats retenus pour la primaire de la gauche.
0: Co-organisés notamment par le Parti Socialiste, ils sont 7 pour l'heure à être déclarés, mais il faut que leur candidature soit validée par la commission d'organisation. Réponse dans les prochaines heures. Le scrutin, lui, aura lieu en octobre en deux tours. Et l'enjeu principal, Charlotte Urien-Thomacas, c'est de savoir si l'eurodéputé Raphaël Glucksmann peut gagner son pari.
2: Raphaël Glucksmann avait réussi à limiter le danger en obtenant que cette primaire ne soit pas totalement ouverte, mais réservée aux adhérents du PS, de Place Publique et de la gauche démocrate et socialiste, avec une participation de 15 euros pour les non-adhérents. Mais pas sûr que ce soit suffisant pour que l'eurodéputé remporte son pari. Donné favori, il concentre aussi les critiques de certains militants qui le jugent trop éloigné de la ligne traditionnelle du PS. Les débats promettent d'être animés, avec l'entrée en lice de Ségolène Royal. L'ancienne candidate à la présidentielle de 2007 apporte sa notoriété et sa stature politique, mais pourrait aussi raviver les vieux clivages du parti. Olivier Faure, lui, n'a pas dit son dernier mot. Le premier secrétaire dispose d'un solide réseau de militants au sein du PS. Il est toutefois critiqué pour ses alliances avec la France Insoumise et son bilan à la tête du parti. Le scrutin pourrait d'ailleurs prendre des airs de référendum pour ou contre une alliance avec LFI. Un enjeu majeur pour le PS qui cherche à retrouver une place dans la course à l'Élysée, alors que la gauche reste divisée, que Jean-Luc Mélenchon domine les sondages et que François Hollande en embuscade a choisi de rester en dehors de cette primaire.
0: Charlotte Urien-Thomacas.
1: Et Nathalie Michet. Et Frédéric Couteau pour la revue de presse internationale avec cette question à la...
3: Et vous êtes de retour sur les ondes de Radio Gris Ouverte 88.2. Nous tout de suite on repart avec un petit morceau de musique de Roberto Fonseca. C'est Cachucha et ça sera suivi de la chronique Crush, une chronique proposée par Valériane Dulu qui concerne aujourd'hui le film Les Dents de la Mer.

0: Attention, ce film n'est pas un film sur le cyclisme. Merci de votre compréhension.
1: J'aime l'odeur du napalm pour petit matin.
2: Sors de ta connerie, sacré pendu! Sinon, moi, je te dévisse la tête et je te chie dans le cou!
3: Vous, hater zombie, je vais tous vous ouvrir le cul!
4: Allez, moteur!
5: 30 secondes, on raccorde absolument!
4: Allez, moteur!
5: Allons-y!
4: Moteur!
6: Ça va trancher, chérie!
7: Mais non, qu'est-ce que tu fais? Il faut dire ça va couper, chérie, pas ça va trancher.
6: Ah bon?
7: Mais oui, t'étais où pendant le film?
4: Moteur! Oh putain, moteur!
8: Ta mort?
3: Pas plus qu'il y a 2 semaines.
8: Ouais, bah à ce rythme-là, c'est pas la rentrée que tu vas rater. C'est l'année complète.
3: Ah! Attends! Ça arrive! Et celui-ci, c'en est un gros!
8: Bravo, Valkyrie!
3: C'est un remaster 2K, je dirais. Non! Un 4K au moins!
8: Un 8K!
3: Il nous faudrait un plus grand écran.
8: Mais non, avec un peu de référence, on va y arriver.
3: Ok, je sors les livres de cinéma. On va le pêcher à la tronçonneuse.
9: Mais des fois, ça marche pas, ils restent là. Si vraiment ils s'incrustent, alors là, attention, ils vous regardent droit dans les yeux. Et je vais vous dire, moi, ça a des yeux. Sans vie, sans rien, une paire d'yeux tout noirs, des yeux de nounours. Quand il s'approche de vous, le requin, il n'est pas vivant. Jusqu'à ce qu'il vous happe. Là, ses petits yeux noirs, ouh, ils deviennent blancs. Et alors, on entend des cris terribles qui vous percent les tympans. Et l'océan est tout rouge. Et malgré qu'on se débatte, qu'on gueule, qu'on hurle, ça grouille de partout. Et ça vous met en pièces.
10: Brody est un petit marshal sans histoire d'un village balnéaire où il ne se passe jamais rien. La tranquillité est cependant menacée par la découverte d'un grand prédateur aquatique qui rôde autour des plages afin de croquer quelques baigneurs imprudents. Brody n'hésite donc pas à surmonter sa phobie, l'autorité d'un maire corrompu, mais aussi un furieux mal de mer pour partir à l'assaut de ce squale géant en compagnie d'un pêcheur émérite et d'un océanographe un peu trop enthousiaste.
11: Un poisson sportif, hein? Un marlin ou une raie? Et ça boulotterait une corde à piano? Me prenez pas pour une bleusaille. Et remontez sur le pont
12: enfin,
11: tout de suite.
12: Mais ça ne prouve strictement rien.
11: Si, ça prouve une chose, monsieur Hooper. Ça prouve que tout richard et instruit que vous êtes, vous avez pas assez d'éducation pour admettre quand vous avez tort.
10: Bon, c'est la rentrée de Rush, et si j'ai dit il y a quelques années que je ne parlerai pas de certains réalisateurs, voilà 2 fois que je brise ma promesse pour m'aventurer dans le sillon creusé par Spielberg.
13: C'est pas encore au point, hein, chef?
10: Et si je m'intéresse aux Dents de la Mer, ce n'est pas seulement par passion pour le cinéma d'horreur, mais surtout parce que je suis toujours à la recherche de l'image fondatrice d'un genre, et que ce film est un marqueur clairement identifiable de bascule dans le cinéma.
14: J'avoue que de prime abord, la formule surprend, mais oui, c'est un fait.
10: Jaws, un titre en 4 lettres claquantes, 4 ridicules lettres, qui, inscrites en haut d'une pile de scénarios en 1973, on dut rappeler à un Spielberg de 27 ans les 4 lettres de son premier téléfilm qui avait remporté l'approbation du festival d'Avoriaz 2 ans plus tôt.
15: Il nous mijote un coup à sa façon.
10: De Duel à Jaws, il y a un lien fraternel indéniable. Le cinéma de Spielberg s'articule autour de l'ambivalence des rapports de force entre un prédateur et sa proie, et qui donne lieu aux séquences les plus mémorables de son cinéma. On pense au T-Rex dans Jurassic Park, à la scène de la rafle dans A.I., à la séquence du village du soldat Ryan ou au jeu de chat et de souris entre DiCaprio et Tom Hanks dans Arrête-moi si tu peux.
16: Je veux en faire la preuve, vous voulez en faire la preuve, nous voulons.
10: Et dans Les Dents de la Mer, le conflit n'est pas seulement celui d'un requin face à une coquille de noix sur les flots, mais surtout celui d'un jeune réalisateur prometteur face à un tournage chaotique largement documenté par Edith Blake dès 1975.
11: Mais ce sera tout sauf de la rigolade.
10: Parce que Steven est un peu un réalisateur à part dans l'ère de ce que l'on nommera plus tard le Nouvel Hollywood. Affilié au grand studio dès le départ, contrairement à ses copains De Palma, Scorsese, Milius et Lucas, Spielberg est de suite repéré par Richard Zanuck, ancien directeur de la 20th Century Fox. Et Zanuck va protéger le poulain contre vents et marées durant le tournage des Dents de la Mer. le producteur de la Mélodie du Bonheur va réinjecter massivement des fonds au mépris de tous ses collaborateurs de l'époque, au mépris de Spielberg lui-même au bout du rouleau.
6: Ah non, pas du tout.
14: Mais si.
6: Non, je suis pas capable.
14: Mais si, vous l'êtes.
10: À tout juste 8 ans, Spielberg est fasciné par la scène du calamar géant du film 20 milieux sous les mers de 1954. C'est pourquoi il va demander à Robert Mattei de réaliser un animatronique du grand requin plutôt que de réaliser une maquette.
9: Mais de nos jours, on embarque tout un Saint-Frusquin.
10: Sauf que l'électronique et l'eau, ça fait pas du tout bon ménage. Et lorsque Mattei plonge la marionnette grandeur nature à l'eau, ce dernier ne fait rien de ce qu'on lui demande. Et il finit par couler comme une masse au fond de l'eau. Au cœur du désespoir, Spielberg fait deux choix. Il épanche sa colère en dénommant le requin Bruce, en hommage à son avocat aux dents longues, et ensuite repense intégralement son film. Si la star fait des siennes, alors on la coupe au montage. C'est l'adage des studios.
9: Avec celui-là, chef, je m'y perds. Soit il est très malin, soit il est con comme ses pieds.
10: Forcé de repartir à zéro, Spielberg revoit toutes ses références, bouffe des heures d'études de mise en scène et passe les dents de la mer à la moulinette d'Hitchcock. Il n'y a pas de doute quand on le voit, on pense aux oiseaux, à Psychose. Spielberg s'amuse même à ajouter un effet de travelling compensé sur un Brody en train de mater la plage avec une paire de jumelles. Vertigo et fenêtre surcourent savamment entremêlés au sein d'un unique plan. Spielberg n'invente jamais, il cite toujours, esquivant ainsi l'écueil d'une création qui échappe à son contrôle. Après tout, si ça a marché à l'époque, aucune raison que cela ne fonctionne pas 15 ans plus tard.
9: C'était trop beau. Ah ouais, c'est un mariole, un petit futé.
10: Parce que les dents de la mer racontent bien plus que la lutte de trois hommes face à un terrible requin. C'est l'histoire d'une créature qui dort sous la surface des États-Unis et jaillit pour mieux en dévorer les engeances. C'est l'histoire d'un système corrompu qui fait surface et emporte les plus faibles. C'est l'histoire de la valeur de la connaissance, incarnée par Richard Dreyfuss, face à la superstition de Robert Shaw. C'est l'histoire des rescapés d'une guerre sans merci, loin des côtes américaines. Bref, la lutte éternelle de l'innocence face au mal. Autre grand motif du cinéma de Spielberg.
14: Ok, ça suffit. Hé, qu'est-ce qu'il croit celui-là? Je suis pas forcé de supporter ses fantasmes de prolo à la gomme.
10: Et si Spielberg a trouvé la solution à son problème en tournant tout sauf Bruce, pour faire émerger le suspense, il n'en demeure pas moins que personne d'autre ne semble savoir ce qu'il fait, surtout devant la caméra. Tout jeune capitaine d'un navire qui prend l'eau de toutes parts, forcément les vétérans pensent pouvoir faire une mutinerie afin de prendre la tangente dans cet enfer aquatique.
9: Qui pilote le bateau ?
12: Personne, les courants.
10: Parce que tourner en pleine mer n'est jamais une bonne idée, hein. Surtout quand on a la lubie de faire tourner avec le format d'image le plus large du cinéma à l'époque, et qu'on ne veut aucun autre navire à l'écran. Imaginez-vous demander à des pêcheurs qui n'ont que ça pour vivre de ne pas partir en mer parce que sinon on va les voir à l'écran. Attendre que tout le monde soit hors cadre, attendre que les caméras soient prêtes, puis la météo change, alors il n'y a plus de raccord entre la lumière dans les plans, attendre encore. Les acteurs ont le mal de mer, attendre toujours. Les bateaux ne sont plus raccord dans l'axe parce que la marée les a déplacés de 3 nœuds à tribord, déplacer tout l'équipement et recommencer.
14: Ça a l'air de la pagaille aujourd'hui.
12: Mais c'est le mot.
10: Au final, la journée est passée et l'équipe a tourné deux plans. Le tournage s'éternise sur 155 jours. Un record pour l'époque, pour un film dont le budget a triplé en cours de production. Une fois le tournage terminé, Spielberg ne voudra plus jamais entendre parler de ce film qu'il n'osera même pas regarder pendant près de 40 ans. Pourtant, Les Dents de la Mer a largement dépassé son aura de film culte jusqu'à sa sortie en été 1974, où le succès est fulgurant.
9: Et c'est la soupe populaire pour le petit commerce.
10: La lutte des classes et le concours de quéquettes qui se joue à l'intérieur du navire ne retire rien au frisson d'excitation que fait jaillir les quelques notes répétées de la bande sonore de John Williams. La file des spectateurs grandit devant les salles pour faire parfois le tour du bloc, donnant ainsi son nom à ce type de sortie estivale. Le blockbuster est né. Zanuck peut se frotter les mains, son investissement en vaut la peine, et Spielberg s'attend à recevoir les statuettes dorées tant prisées à Hollywood. Il ne sera récompensé qu'indirectement pour le meilleur montage, le meilleur son et la meilleure bande originale. À force de citations, Hollywood ne reconnaît pas encore à Spielberg le talent d'un metteur en scène.
17: Nous allons en délibérer.
10: Mais après tout, les Oscars se sont toujours ratés sur les moments clés de l'histoire du cinéma. Le public, lui, l'a bien compris, puisque la force évocatrice d'une œuvre ne réside pas tant dans sa reconnaissance immédiate par ses pairs, mais surtout dans ceux qui se revendiquent de son héritage. Et en cela, Les Dents de la Mer est une œuvre maîtresse du cinéma puisque le requin Bruce va entraîner dans son sillage toute une culture populaire qui émergera des flots dans un genre qu'on nomme maintenant la sharksploitation. Mais plus encore, face au succès de ce type de sortie, Hollywood ne lésinera plus sur les moyens à consacrer à un film pour les sorties d'été. Cette année encore, on avait le droit à l'Odyssée de Nolan ou le dernier Spider-Man. Le blockbuster de l'été est devenu le rendez-vous incontournable des familles dans nos salles de cinéma.
11: Faut faire rappliquer le touriste vu que le Pékin y met du beurre dans les épinards.
10: Et soutiennent à eux seuls toute une économie du spectacle pour le meilleur mais aussi pour le pire. Comme en seront pour preuve les 12 000 suites des Dents de la Mer dont bon nombre sont de purs nanars.
11: Sur 1100 naufragés, 316 survivants furent repêchés, les requins avaient eu les autres, en ce jeudi 29 juin 1945. Enfin, on l'avait livré la bombe.
10: Si vous voulez en savoir plus sur le tournage des Dents de la Mer, je vous invite à lire la bande dessinée Les Mâchoires de la Peur de Jérôme Wyburn et Tony Cittadini chez Huguin et Munin, toujours chez le même éditeur Bad Requin, l'histoire de la sharksploitation de Alexis Prévost, Claude Gaillard et Fred Pizzoferrato, et aux éditions Achilleos Collection Classique du Cinéma Les Dents de la Mer de Antonia Quirk. Et vous pouvez même continuer avec le documentaire d'Arte Les Dents de la Mer, un succès monstre du réalisateur Olivier Père. On se quitte donc sur ce format un peu plus long, plus documenté, mais qui ne perd pas de son énergie initiale parce que Rush, comme le cinéma, évolue lui aussi.

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0: 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Le premier film, c'est Histoire de la nuit de Léa Misius avec Asia Herzi, Benoît Magimel et Bastien Bouillon. C'est l'histoire de Nora, Thomas et leur fille Ida qui vivent dans une ferme isolée. Alors que tout le monde prépare une soirée d'anniversaire surprise pour Nora, trois hommes rôdent autour de la maison et s'invitent à la fête, faisant surgir des secrets bien gardés. Je vous propose d'écouter tout de suite la bande-annonce du film Histoire de la nuit.
1: Papa, tu préfères lequel ?
2: Elle te donne pas la moitié de ce que tu lui donnes. Elle te mérite pas.
3: Bonjour.
2: Je peux vous aider ?
3: C'est magnifique ici.
2: Bon.
3: Qu'est-ce qui se passe, ma chérie ? Si vous faites ce qu'on dit, il arrivera rien à personne.
4: Qu'est-ce que vous voulez ?
3: Voilà.
5: Ah, bonsoir.
3: Allez.
5: Thomas, c'est ça ?
4: Vous êtes qui ?
5: Toi, tu dois être Ida, non ? Joyeux anniversaire, Leïla.
6: C'est quoi cette histoire ? Y a pas de Leïla !
5: N'oublie pas que Ben est avec ta voisine. Vous êtes rencontrés comment ?
4: Hein ? C'est ça, pas de foutre.
6: Ah non !
5: C'est quoi cette violence, là ?
7: On dirait que t'avais un fantôme.
5: Ma chérie, tu veux bien m'aider ? Ramasse tous les couteaux sur la table et tu les mets dans le sac, là-bas. T'es en colère, hein ? Moi aussi, je serai en colère à ta place.
4: Elle vous dit que c'est pas elle.
8: Tu sais ce qu'elle a fait, ta voisine ?
7: On va aller chercher ton frère. On va lui dire d'arrêter.
9: Allez, on danse ! C'est la fête !
5: Moi, je veux juste la vérité, Léla.
1: Vous vous trompez, elle vous a dit. Elle s'appelle pas Léla.
0: Histoire de la nuit, un film de Léa Misius. Si vous souhaitez obtenir des places pour ce film, n'hésitez pas à nous contacter au 04 66 52 24 64. Je répète, 04 66 52 24 64. Le deuxième film pour lequel on vous invite cette semaine, c'est Si tu penses bien, réalisé par Géraldine Nakache avec Monia Chokri, Niels Schneider et Clémentine Célarier. Lorsque Gilles rencontre Jacques, leur amour est évident. Mais l'intensité des débuts laisse place à une relation où elle se sent de plus en plus enfermée jusqu'à perdre ses repères. Jacques la rassure, si elle pense bien, il ne lui arrivera que du bien. Peu à peu, Gilles comprend le contrôle qu'il exerce sur sa vie. Je vous propose d'écouter tout de suite la bande-annonce du film « Si tu penses bien ».
10: Jacques m'a toujours dit,
11: je suis là.
10: Je pense qu'il faut attendre la bonne, je pense qu'elle viendra au bon moment.
11: Mmh.
10: Et comme tu sais, si tu penses bien,
4: il t'arrivera
10: que du bien. Mazal tov.
4: Demain, je te mets enceinte.
11: Je peux l'embrasser juste une minute.
4: Attends.
11: Ils vont où ? Pourquoi ?
12: Faut que tu te reposes, mon
11: amour. Une minute.
12: Anna, elle est fatiguée. Ça suffit, Kay.
1: Juste sa maman.
11: Tu fais du mal à ton enfant.
4: C'est mon enfant aussi, Gilles. Je préfère qu'elle bouffe du lait en poudre que tu la bousilles avec tes merdes, là. Oh, tu pleures encore comme ça devant ma fille, je te jure, je t'envoie à l'hôpital.
9: Une égoïste de merde.
11: Pas, s'il te plaît. Pas.
10: 1, ça se dit Erad. Sa valeur numérique, c'est 13. C'est la même valeur numérique que le mot amour. Ça veut dire que c'est en faisant 1 qu'on peut s'aimer.
11: Comment je suis supposée faire 1 ? Moi, avec quelqu'un qui supporte ni ma famille, ni mon travail, ni mes amis.
10: En faisant un, Gilles, sans les autres.
11: Ma famille, mes parents, ça, c'est les autres.
10: Pas d'histoire.
4: Tu manges, Gilles ?
0: Si tu penses bien, aborde un sujet lourd et dur, celui de l'emprise et des violences conjugales, de leur installation au processus de répétition jusqu'au point de rupture. 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Je répète, le 04 66 52 24 64.

0: 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Il est 10h.
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2: C'est parti! Ouvrez les écoutilles et zou! En Taxi pour les Galaxies. La sorcière du placard au balai. C'est moi, Monsieur Pierre, qui parle, et c'est à moi qu'est arrivée l'histoire. Un jour, en fouillant dans ma poche, je trouve une pièce de 5 nouveaux francs. Je me dis « chouette, je suis riche, je vais pouvoir m'acheter une maison ». Et je cours aussitôt chez le notaire. « Bonjour, monsieur le notaire, vous n'auriez pas une maison dans les 500 francs ?»« 500 francs comment? Ancien ou nouveau ?»« Ancien, naturellement. » »« Ah non, me dit le notaire, je suis désolé. » « J'ai des maisons à 2 millions, à 5 millions, à 10 millions, mais pas à 500 francs. » Moi, j'insiste quand même, vraiment, en cherchant bien, voyons, pas même une toute petite. À ce moment, le notaire se frappe le front. « Mais si, j'y pense, attendez un peu. » Il fouille dans ses tiroirs et en tire un dossier. « Tenez, voici. » Une petite villa située sur la Grand-Rue avec chambre, cuisine, salle de bain, living room, pipi room et placard au balai. Combien ? 3,50 francs. Avec les frais, cela fera 5 nouveaux francs, exactement. C'est bon, j'achète. Je pose fièrement sur le bureau ma pièce de 100 nouveaux sous. Le notaire la prend et me tend le contrat. Tenez, signez ici. Et là, vos initiales. Et là encore, et là aussi. Je signe et je lui rends le papier en lui disant « Ça va comme ça ?» Il me répond « Parfait !» Je le regarde intrigué. « De quoi riez-vous »« De rien, de rien !» Je n'aimais pas beaucoup ce rire. C'était un petit rire nerveux, celui de quelqu'un qui vient de vous jouer un méchant tour. Je demande encore « Enfin quoi, cette maison, elle existe ?»« Certainement !» Elle est solide au moins, elle ne va pas me tomber sur la tête. Oh, certainement non. Alors, qu'est-ce qu'il y a de drôle? Mais rien, je vous dis. D'ailleurs, voici la clé, vous irez voir vous-même, bonne chance. Je prends la clé, je sors et je vais visiter la maison. C'était, ma foi, une fort jolie petite maison, coquette, bien exposée, avec chambre, cuisine, salle de bain, living room, pipi room et placard au balai. Une fois la visite terminée, je me dis « Si j'allais saluer mes nouveaux voisins ?»« Allez, en route !» Je vais frapper chez mon voisin de gauche. « Bonjour voisin, je suis votre voisin de droite. C'est moi qui viens d'acheter la petite maison avec chambre, cuisine, salle de bain, living room, pipi room et placard au balai. » Là-dessus, je vois le bonhomme qui devient tout pâle. Il me regarde d'un air horrifié et pan ! Sans une parole, il me claque la porte au nez. Moi, sans malice, je me dis « Tiens, quel original !» Et je vais frapper chez ma voisine de droite. « Bonjour voisine, je suis votre voisin de gauche. C'est moi qui viens d'acheter la petite maison avec chambre, cuisine, salle de bain, living room, pipi room et placard au balai. » Là-dessus, je vois la vieille qui joint les mains, me regarde avec infiniment de compassion et se met à gémir. « Et là, mon pauvre monsieur, vous avez bien du malheur. C'est-il pas une misère, un gentil petit jeune homme comme vous? Enfin, peut-être bien que vous vous en sortirez. Tant qu'il y a de la vie, il y a de l'espoir, comme on dit, et tant qu'on a la santé. » Moi, d'entendre ça, je commence à m'inquiéter. « Mais enfin, chère madame, pouvez-vous m'expliquer à la fin? Toutes les personnes à qui je parle de cette maison... » Mais la vieille m'interrompt aussitôt. « Excusez-moi, mon bon monsieur, mais j'ai mon rôti au four. Faut que j'aille voir si je veux point qu'il grâle. » Et pan, elle me claque la porte au nez, elle aussi. Cette fois, la colère me prend. Je retourne chez le notaire et je lui dis « Maintenant, vous allez me dire ce qu'elle a de particulier, ma maison, que je m'amuse avec vous. Et si vous ne voulez pas me le dire, je vous casse la tête. » Et en disant ces mots, j'attrape le gros cendrier de verre. Cette fois, le type ne rit plus. Hé là, doucement, calmez-vous, cher monsieur, posez ça là, asseyez-vous. Parlez d'abord. Mais oui, je vais parler. Après tout, maintenant que le contrat est signé, je peux bien vous le dire. La maison est hantée. Hantée? Hantée par qui? Par la sorcière du placard au balai. Vous ne pouviez pas me le dire plus tôt? Ah non, si je vous l'avais dit, vous n'auriez pas voulu acheter la maison et moi je voulais la vendre. Finissez de rire ou je vous casse la tête. C'est bon, c'est bon. Mais dites-moi donc, j'y pense. Je l'ai visité ce placard au balai il y a un quart d'heure à peine. Je n'ai pas vu de sorcière. Mais c'est qu'elle n'y est pas dans la journée. Elle ne vient que la nuit. Et qu'est-ce qu'elle fait la nuit? Oh, elle se tient tranquille, ne fait pas de bruit. Elle reste là, bien sage, dans son placard seulement. Attention, si vous avez le malheur de chanter « Sorcière, sorcière, prends garde à ton derrière !» À ce moment-là, elle sort et c'est tant pis pour vous. Moi, en entendant ça, je me relève d'un bond et je me mets à crier. « Espèce d'idiot, vous aviez bien besoin de me chanter ça. Jamais il ne me serait venu à l'idée d'une pareille ânerie. Maintenant, je ne vais plus penser à autre chose. Et c'est exprès !» Et comme j'allais lui sauter dessus, le notaire s'enfuit par une porte dérobée. Que faire? Je rentre chez moi en me disant « Après tout, je n'ai qu'à faire attention. Essayons d'oublier cette chanson idiote. » Facile à dire. Des paroles comme celle-là ne se laissent pas oublier. Les premiers mois, bien sûr, je me tenais sur mes gardes. Et puis, au bout d'un an et demi, la maison, je la connaissais, je m'y étais habituée. Elle m'était familière. Alors, j'ai commencé à chanter la chanson pendant le jour, aux heures où la sorcière n'était pas là, et puis dehors, où je ne risquais rien. Et puis, je me suis mise à chanter la nuit, dans la maison, mais pas entièrement. Je disais simplement « Sorcière, sorcière !» Et puis je m'arrêtais. Il me semblait alors que la porte du placard au balai se mettait à frémir. Mais comme j'en restais là, la sorcière ne pouvait rien. Alors, voyant cela, je me suis mise à en dire chaque jour un peu plus. « Prends garde !» Puis « Prends garde à !» Et puis « Prends garde à ton !» Et puis enfin « Prends garde à ton der !» Je m'arrêtai juste à temps. Il n'y avait plus de doute. La porte frémissait, tremblait sur le point de s'ouvrir. Ce que la sorcière devait rager à l'intérieur. Ce petit jeu s'est poursuivi jusqu'à Noël dernier. Cette nuit-là, après avoir réveillonné chez des amis, je rentre chez moi, un peu pompette, sur le coup de 4 heures du matin, en me chantant tout au long de la route « Sorcière, sorcière, prends garde à ton derrière !» Bien entendu, je ne risquais rien puisque j'étais dehors. J'arrive dans la grande rue. « Sorcière, sorcière !» Je m'arrête devant ma porte. « Prends garde à ton derrière !» Je sors la clé de ma poche. « Sorcière, sorcière !» Je ne risquais toujours rien. Je glisse la clé dans la serrure. « Prends garde à ton derrière, ton derrière !» Je tourne, j'entre, je retire la clé,

C'est un moment de distraction. J'avais oublié que, enfin, je veux dire, j'ai chanté ça sans y penser. Elle ricane doucement. Sans y penser, menteur. Depuis 2 ans, tu ne penses qu'à ça. Tu te moquais bien de moi, n'est-ce pas, lorsque tu t'arrêtais au dernier mot, à la dernière syllabe. Mais moi, je me disais, patience, mon mignon. Un jour, tu la cracheras, ta petite chanson, d'un bout à l'autre. Et ce jour-là, ce sera mon tour de m'amuser. Eh bien voilà, c'est arrivé. Moi, je tombe à genoux et je me mets à supplier. Pitié, pitié, madame, ne me faites pas de mal. Je n'ai pas voulu vous offenser. J'aime beaucoup les sorcières. J'ai de très bonnes amies sorcières. Ma pauvre mère elle-même était sorcière. Et si elle n'était pas morte, elle pourrait vous le dire. Et puis d'ailleurs, aujourd'hui c'est Noël. Le petit Jésus est né cette nuit. Vous ne pouvez pas me faire disparaître un jour pareil. La sorcière me répond. Ta, ta, ta. Je ne veux rien entendre, mais puisque tu as la langue si bien pendue, je te propose une épreuve. Tu as 3 jours pour me demander 3 choses, 3 choses impossibles. Si je te les donne, je t'emporte. Mais si une seule des trois, je ne suis pas capable de te la donner, je m'en vais pour toujours et tu ne me verras plus. Allez, je t'écoute. Moi, pour gagner du temps, je lui réponds. Ah ben, je sais pas, j'ai pas d'idée, il faut que je réfléchisse, laissez-moi la journée. C'est bon, dit-elle, je ne suis pas pressée, à ce soir. Et elle disparaît. Pendant une bonne partie de la journée, je me tâte, je me creuse, je me fouille les méninges, et tout à coup, je me souviens que mon ami Bachir a 2 petits poissons dans un bocal, et que ces 2 petits poissons, m'a-t-il dit, sont magiques. Sans perdre une seconde, je fonce rue Broca et je demande à Bachir. Tu as toujours tes 2 poissons? Oui, pourquoi? Parce que dans ma maison, il y a une sorcière, une vieille, une méchante sorcière. Ce soir, je dois lui demander quelque chose d'impossible, sinon elle m'emportera. Tes petits poissons pourraient peut-être me donner une idée. Sûrement, dit Bachir, je vais les chercher. Il s'en va dans l'arrière-boutique, puis il revient avec un bocal plein d'eau, dans lequel nagent 2 petits poissons, l'un rouge et l'autre jaune tacheté de noir. C'est bien vrai qu'ils ont l'air de poissons magiques, je demande à Bachir. Maintenant, parle-leur. Ah non, répond Bachir, je ne peux pas leur parler moi-même. Ils ne comprennent pas le français, il faut un interprète. Ne t'en fais pas, moi j'en ai un. Et voilà mon Bachir qui se met à chanter. Petite souris, petite amie, viens par ici. Parle avec mes petits poissons et tu auras du saucisson. À peine a-t-il fini de chanter qu'une adorable souris grise arrive en trottinant sur le comptoir, s'assied sur son petit derrière à côté du bocal et pousse 3 petits cris comme ceci. Bachir traduit. Elle dit qu'elle est prête. Raconte-lui ce qui t'est arrivé. Je me penche vers la souris. Et je lui raconte tout, le notaire, la maison, les voisins, le placard, la chanson, la sorcière, et l'épreuve qu'elle m'a imposée. Après m'avoir écouté en silence, la souris se retourne vers les petits poissons et leur dit dans sa langue et comme ça pendant 5 minutes. Après avoir eux aussi écouté en silence, les poissons se regardent, se consultent, se parlent à l'oreille. Et pour finir, le poisson rouge monte à la surface de l'eau et ouvre plusieurs fois la bouche avec un petit bruit à peine perceptible. Et ainsi de suite pendant près d'une minute. Quand c'est fini, la petite souris se retourne vers Bachir et recommence à pépier. Piri, je demande à Bachir, qu'est-ce qu'elle raconte? Il me répond, ce soir, quand tu verras la sorcière, demande-lui des bijoux en caoutchouc qui brillent comme des vrais. Elle ne pourra pas te les donner. Je remercie Bachir. Bachir donne une pincée de daphnie au petit poisson, à la souris une rondelle de saucisson, et sur ce, nous nous séparons. Dans le couloir, la sorcière m'attendait. Alors, qu'est-ce que tu me demandes? Sûre de moi, je réponds. Je veux que tu me donnes des bijoux en caoutchouc qui brillent comme des vrais.
Mais la sorcière se met à rire.

0: Cette idée-là n'est pas de toi, mais peu importe, les voilà. Elle fouille dans son corsage, en tire une poignée de bijoux, deux bracelets, trois bagues et un collier, tout ça brillant comme de l'or, étincelant comme du diamant, de toutes les couleurs et mou comme de la gomme à crayon. « À demain, me dit-elle, pour la deuxième demande, et cette fois, tâche d'être un peu plus malin. » Et hop, la voilà disparue. Le lendemain matin, j'emporte les bijoux chez un de mes amis qui est chimiste et je lui dis « Qu'est-ce que c'est que cette matière ?»« Fais voir, me dit-il. » Il s'enferme dans son laboratoire. Au bout d'une heure, il en ressort en me disant « Ça, c'est extraordinaire. Ils sont en caoutchouc. Je n'ai jamais vu ça. Tu permets que je les garde ?» Je lui laisse les bijoux et je retourne chez Bachir. Les bijoux, ça ne va pas, je lui dis. La sorcière me les a donnés tout de suite. Alors, il faut recommencer, dit Bachir. Il retourne chercher le bocal, le pose sur le comptoir et se met à chanter. Petite souris, petite amie, viens par ici. Parle avec mes petits poissons et tu auras du saucisson. La petite souris accourt, je la mets au courant, elle traduit, puis recueille la réponse et transmet à Bachir. Qu'est-ce qu'elle dit? Et Bachir me traduit. Demande à la sorcière une branche de l'arbre à macaroni. Repique-la dans ton jardin pour voir si elle pousse. Et le soir même, je dis à la sorcière, je veux une branche de l'arbre à macaroni. Cette idée-là n'est pas de toi, mais ça ne fait rien, voilà. Et crac, elle sort de son corsage un magnifique rameau de macaroni en fleurs, avec des branchettes en spaghettis, de longues feuilles en nouilles, des fleurs en coquillettes et même de petites graines en forme de lettres de l'alphabet. Je suis bien étonnée, mais tout de même, j'essaie de chercher la petite bête. Ce n'est pas une branche d'arbre, ça ne repousse pas. Crois-tu, dit la sorcière, eh bien, repique-la dans ton jardin et tu verras. À demain soir. Moi, je ne fais ni une ni deux. Je sors dans le jardin, je creuse un petit trou dans une plate-bande, j'y plante la branche de macaroni, j'arrose et je vais me coucher. Le lendemain matin, je redescends. La branche est devenue énorme. C'est presque un petit arbre, avec plusieurs nouvelles ramures et deux fois plus de fleurs. Je l'empoigne à deux mains, j'essaie de l'arracher, impossible. Je gratte la terre autour du tronc et je m'aperçois qu'il tient au sol par des centaines de petites racines en vermicelle. Cette fois, je suis désespérée. Je n'ai même plus envie de retourner chez Bachir. Je me promène dans le pays comme une âme en peine et je vois les bonnes gens se parler à l'oreille quand ils me regardent passer. Je sais ce qu'ils se disent. Pauvre petit jeune homme, regardez-le. C'est sa dernière journée, ça se voit tout de suite. La sorcière va sûrement l'emporter cette nuit. Sur le coup de midi, Bachir me téléphone. « Alors, ça a marché ?»« Non, ça n'a pas marché. Je suis perdue. Ce soir, la sorcière va m'emporter. Adieu, Bachir. »«
1: Mais non, rien n'est perdu. Qu'est-ce que tu racontes? Viens tout de suite. On va interroger les petits poissons. »«
2: Pourquoi faire? Ça ne sert à rien. »
1: Et ne rien faire, ça sert à quoi? Je te dis de venir tout de suite. C'est honteux de se décourager comme ça.
2: Bon, si tu veux, je viens.
1: Et je vais chez Bachir. Quand j'arrive, tout est prêt. Le bocal au poisson, la petite souris assise à côté. Pour la troisième fois, je raconte mon histoire. La petite souris traduit, les poissons se consultent longuement. Et c'est le poisson jaune, cette fois, qui remonte à la surface et se met à bâiller en mesure. Pendant près d'un quart d'heure, la souris, à son tour, se retourne vers nous et fait tout un discours qui dure bien 10 minutes. Je demande à Bachir, mais qu'est-ce qu'ils peuvent se raconter? Bachir me dit, écoute bien et fais très attention, car ce n'est pas simple. Ce soir, en retournant chez toi, « demande à la sorcière qu'elle te donne la grenouille à cheveux. Elle sera bien embarrassée, car la grenouille à cheveux, c'est la sorcière elle-même. Et la sorcière n'est rien d'autre que la grenouille à cheveux qui a pris forme humaine. Alors de deux choses l'une, ou bien elle ne peut pas te la donner, et en ce cas elle est obligée de partir pour toujours, ou bien elle voudra te la montrer quand même, et pour cela elle sera obligée de se transformer. Dès qu'elle sera devenue grenouille à cheveux, toi, attrape-la, ligote-la bien fort et bien serrée avec une grosse ficelle. Elle ne pourra plus se dilater pour redevenir sorcière. Après cela, tu lui raseras les cheveux et ce ne sera plus qu'une grenouille ordinaire, parfaitement inoffensive. Cette fois, l'espoir me revient. Je demande à Bachir, « Peux-tu me vendre la ficelle ?» Bachir me vend une pelote de grosses ficelles. Je remercie et je m'en vais. Le soir venu, la sorcière est au rendez-vous.
0: Alors, mignon, c'est maintenant que je t'emporte? Qu'est-ce que tu vas me demander à présent?
1: Moi, je m'assure que la ficelle est bien déroulée dans ma poche et je réponds.
0: Donne-moi la grenouille à cheveux.
1: Cette fois, la sorcière ne rit plus. Elle pousse un cri de rage.
0: Hein? Quoi? Cette idée n'est pas de toi. Demande-moi autre chose.
1: Mais je tiens bon. Et pourquoi autre chose? Je ne veux pas autre chose, je veux la grenouille à cheveux.
0: Tu n'as pas le droit de me demander ça.
1: Tu ne peux pas me donner la grenouille à cheveux?
0: Je peux, mais ce n'est pas de jeu.
1: Alors tu ne veux pas?
0: Non, je ne veux pas.
1: En ce cas, retire-toi, je suis ici, chez moi. À ce moment, la sorcière se met à hurler.
0: Ah, c'est comme ça, eh bien la voilà, puisque tu la veux, ta grenouille à cheveux.
1: Et je la vois qui se ratatine, qui rapetisse, qui rabougrit, qui se dégonfle et se défait, comme si elle fondait, tant et si bien que 5 minutes après, je n'ai plus devant moi qu'une grosse grenouille verte avec plein de cheveux sur la tête, qui se traîne sur le parquet en criant comme si elle avait le hoquet.
3: Crap, crap, crap, crap.
1: Aussitôt, je saute sur elle. Je la plaque sur le sol, je tire la ficelle de ma poche et je te la prends, je te la ligote et je te la saucissonne. Elle se tortille, elle étouffe presque, elle essaie de se regonfler, mais la ficelle est trop serrée. Elle me regarde avec des yeux furieux, en hoquetant comme elle peut.
3: Crap, crap, crap, crap.
1: Moi, sans perdre de temps, je l'emporte dans la salle de bain, je la savonne, je la rase, après quoi je la détache et je la laisse passer la nuit dans la baignoire avec un peu d'eau dans le fond. Le lendemain, je la porte à Bachir dans un bocal avec une petite échelle pour qu'elle serve de baromètre. Bachir me remercie et place le nouveau bocal sur une étagère à côté de celui des poissons. Depuis ce temps-là, les deux poissons et la grenouille n'arrêtent pas de se parler. La grenouille dit
3: « Rap, rap »
1: et les poissons « Et cela peut durer des journées entières. Un beau jour, j'ai demandé à Bachir « Et si tu appelais ta souris, qu'on sache un peu ce qu'il se raconte ?»« Oh, si tu veux, » a dit Bachir. Et il s'est mis à chanter « Petite souris, petite amie, viens par ici. » Quand la souris est venue, Bachir lui a demandé d'écouter et de traduire. Mais la souris, cette fois, a refusé tout net. « Pourquoi ?» ai-je demandé. Et Bachir a répondu « Parce que ce ne sont que des gros mots !» Voilà l'histoire de la sorcière. Et maintenant, quand vous viendrez me rendre visite, soit de jour, soit de nuit, dans la petite maison que j'ai achetée, vous pourrez chanter tout à votre aise « Sorcière, sorcière, prends garde à ton derrière !» Je vous garantis qu'il n'arrivera rien.
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0: 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Lorsque Gilles rencontre Jacques, leur amour est évident, mais l'intensité des débuts laisse place à une relation où elle se sent de plus en plus enfermée jusqu'à perdre ses repères. Jacques la rassure, si elle pense bien, il ne lui arrivera que du bien. Peu à peu, Gilles comprend le contrôle qu'il exerce sur sa vie. Je vous propose d'écouter tout de suite la bande-annonce du film « Si tu penses bien ».
1: Jacques m'a toujours dit, je pense qu'il faut attendre la bonne, je pense qu'elle viendra au bon moment. Et comme tu sais, si tu penses bien,
2: il t'arrivera que du bien.
1: Mazal tov.
3: Demain, je te mets enceinte.
4: Que je peux l'embrasser juste une minute.
5: Ils vont où?
6: Pourquoi il faut que tu te reposes, mon amour.
5: Une minute.
6: Anna, elle est fatiguée. Ça suffit, Kay.
7: Juste sa maman.
8: Tu fais du mal à ton enfant. C'est mon enfant aussi, Gilles.
9: Je préfère qu'elle bouffe du lait en poudre que tu la bousilles avec tes merdes, là.
6: Oh, tu pleures encore comme ça devant ma fille, je te jure, je t'envoie à l'hôpital.
9: T'es une égoïste de merde.
5: Pas, s'il te plaît.
1: Ça se dit Erad. Sa valeur numérique, c'est 13. C'est la même valeur numérique que le mot amour. Ça veut dire que c'est en faisant un qu'on peut s'aimer.
10: Comment je suis supposée faire un? Moi, avec quelqu'un qui supporte ni ma famille, ni mon travail, ni mes amis.
1: En faisant un, Gilles, sans les autres.
10: Ma famille, mes parents, ça, c'est les autres.
1: Pas d'histoire.
11: Tu manges, Gilles?
0: Si tu penses bien, aborde un sujet lourd et dur, celui de l'emprise et des violences conjugales, de leur installation au processus de répétition jusqu'au point de rupture. 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

0: parle et le fracas.
1: Il faut rappeler constamment au chef qu'il est beaucoup moins chef qu'il ne le croit et que le dernier mot appartient au peuple.

0: Canada et en faire le premier membre associé de l'UE. Dans ce journal aussi, rencontre avec une mère en colère en Israël, la mère d'une victime des attaques du 7 octobre 2023. Les questions autour des massacres du Hamas ce jour-là sur les failles sécuritaires sont au cœur de la campagne pour les législatives. En France, ils ne sont plus que 5 en lice pour la primaire de la gauche avant la présidentielle. Le député Philippe Brun est suspendu du Parti Socialiste pour des accusations de violence. Et puis c'était le bon moment pour lui. Le gardien sénégalais Edouard Mendy s'explique sur RFI après l'annonce de sa retraite internationale à l'âge de 34 ans. Même l'arrivée du nouveau sélectionneur Patrick Vieira ne l'a pas convaincu de rester, vous l'entendrez. C'était un discours solennel de rentrée pour Ursula von der Leyen, discours sur l'état de l'Union de la présidente de la Commission européenne devant les eurodéputés à Strasbourg. Elle a déroulé les priorités pour l'année à venir, sécurité, énergie, lutte contre les ultranationalistes et anti-européens, je cite. Discours en présence du Premier ministre canadien Mark Carney, très applaudi par les élus, le Canada en pleine guerre commerciale avec les États-Unis, et la chef de l'exécutif européen propose que le pays devienne le premier membre associé de l'UE.
1: Europe and Canada believe in democracy.
2: L'Europe et le Canada croient en la démocratie. Ce pouvoir n'appartient pas aux plus riches, ni à ceux qui s'expriment le plus fort, mais à nous tous. Les démocraties ont la liberté de choisir avec qui elles souhaitent travailler. C'est pourquoi nous unissons nos forces de notre plein gré. Nous passerons de notre accord commercial CETA à une alliance pour l'avenir. Il s'agit d'un partenariat qui n'est dirigé contre personne, mais qui vise à nous rendre plus forts ensemble. En bref, nous souhaitons porter nos relations avec le Canada au plus haut niveau possible. Cher Marc, j'ai déclaré que nous devions de toute urgence repenser nos partenariats. Je souhaiterais donc travailler avec vous pour ouvrir la voie au Canada afin qu'il devienne le premier membre associé de l'Union européenne.
1: Associate member of the European Union.
0: Discours d'Ursula von der Leyen pour qui le changement climatique et l'IA sont les points de bascule de notre époque. Elle propose un plan de lutte contre les vagues de chaleur, également une réunion des grands acteurs de l'intelligence artificielle pour ralentir la course. La présidente de la Commission européenne confirme aussi vouloir interdire les réseaux sociaux aux moins de 13 ans. Un verdict très attendu au Kosovo. Un panel de juges internationaux s'apprête à rendre sa décision sur le sort de l'ex-président Hashim Thaçi et trois autres dirigeants de l'UÇK, l'ancienne armée de libération du Kosovo. Ils sont inculpés tous de crimes de guerre durant le conflit avec les forces serbes en 1998-99. Ils sont toujours considérés comme des héros par de nombreux Kosovars. Les États-Unis conseillent à leurs ressortissants de reconsidérer tout voyage en Arabie Saoudite, le royaume en pleine escalade face aux Houthis du Yémen. Et Riyad accuse aujourd'hui les rebelles pro-iraniens d'avoir mené une attaque de drones contre la ville sainte de La Mecque, ce qu'ils démentent. Cela a en tout cas entraîné les condamnations à la fois de l'Organisation de la coopération islamique et du Pakistan. L'Iran, de son côté, assure ne pas être impliqué dans les affaires yéménites. L'Iran qui traque les opposants au régime, y compris à l'étranger. La télévision d'État a annoncé la création d'un site, un site internet qui vise à identifier celles et ceux qui ont manifesté en faveur des frappes israéliennes et américaines qui sont considérées comme des traîtres. Et les mesures à leur encontre sont sévères, Siavosh Ghazi.
3: Le site Alaj Group, ou le groupe Traitement, vise à identifier tous ceux qui ont appuyé la guerre lancée contre l'Iran par Israël et les États-Unis. Les droits citoyens de ces personnes seront retirés, a annoncé la télévision d'État. D'ores et déjà, quelques 1600 personnes ont été identifiées sur le site. Cela intervient alors que la justice a annoncé la confiscation des biens de plusieurs centaines de prisonniers iraniens à l'étranger. Le chef de la police, le général Radan, a lancé il y a 3 jours une sévère mise en garde.
4: Nous ne plaisantons pas avec la sécurité de la population. Nous sommes en situation de guerre. Si un traître à l'appel de l'ennemi veut provoquer de l'insécurité, nous le voyons comme un ennemi et nous agissons contre lui comme un ennemi.
3: Ces mesures ne concernent pas seulement les opposants iraniens à l'étranger. Ainsi, la justice iranienne a annoncé la confiscation des avoirs de plusieurs personnes en Iran même, notamment Mohammad Saedinia, le propriétaire d'une chaîne de café et un célèbre chocolatier qui avait fermé ses usines et ses cafés. le 8 et le 9 janvier dernier lors du mouvement de contestation. Siavash Kiazi, Téhéran RFI.
0: Et ce 16 septembre marque par ailleurs les 4 ans de la mort de Mahsa Amini, cette jeune kurde iranienne décédée après avoir été arrêtée pour port incorrect du voile islamique. Cela avait entraîné le mouvement Femmes, Vie, Liberté. À l'instant, dans un rapport, Amnesty International accuse l'Iran de crimes contre l'humanité lors de la répression des manifestations d'il y a 4 ans, donc en 2022. En Israël, elles brandissent ce qu'elles appellent les dossiers du 7 octobre, des familles endeuillées par les attaques terroristes du Hamas en 2023. Les questions autour de ces attaques sont au cœur de la campagne électorale dans le pays pour les législatives du 27 octobre, notamment autour des failles sécuritaires. Le Premier ministre Benjamin Netanyahou savait-il ou pas ? Natalia Casarotti a perdu son fils il y a 3 ans, donc le 7 octobre, et Frédéric Misselin a rencontré une femme en colère.
5: Sur le t-shirt de Natalia Casarotti est imprimé le visage de Keshet, son fils de 21 ans, tué le 7 octobre au festival Nova. 3 ans plus tard, sa mère accuse le gouvernement israélien d'avoir créé les conditions permettant l'attaque sanglante du Hamas.
6: Le gouvernement de Netanyahou, pendant des années, a donné beaucoup d'argent au Hamas, des milliards de dollars, ça les a renforcés. Comment une chose pareille a pu se produire et 3 ans plus tard, rien n'a changé. Il n'y a aucune réponse et personne pour assumer les responsabilités.
5: Natalia Casarotti réclame une commission d'enquête indépendante.
6: Qui aura aussi le pouvoir de punir ceux qui sont responsables ? Depuis les plus hauts gradés de l'armée jusqu'au Premier ministre, tous ces gens doivent aller en prison jusqu'à leur dernier souffle.
5: Benjamin Netanyahou a dit récemment qu'il n'avait pas été réveillé le matin du 7 octobre. Scandaleux pour Natalia.
6: Bullshit. Ce sont des conneries, ils ne m'ont pas réveillé. On n'est pas dans une cour de récréation, il est Premier ministre.
5: À l'approche des élections, les familles préviennent, elles n'accepteront pas que les questions autour du 7 octobre restent sans réponse. Frédéric Misselin, Tel Aviv, RFI.
0: En France, la liste raccourcie des candidats pour la primaire de la gauche en vue de la présidentielle de l'an prochain. Ils sont 5 finalement. Olivier Faure, patron du PS, Jérôme Guedj, Emmanuel Morel, Raphaël Glucksmann et Ségolène Royal. Le député socialiste Philippe Brun, lui, a été suspendu du parti pour des accusations de violence, sans plus de précision. À ce stade. 34 ans et jeune retraité, le footballeur sénégalais Edouard Mendy a mis fin à sa carrière internationale. Le gardien de but l'a annoncé dimanche dernier sur ses réseaux sociaux et il a choisi RFI pour expliquer les raisons de sa décision. C'était le bon moment pour lui, dit-il, et même l'arrivée du nouveau sélectionneur Patrick Vieira sur le banc sénégalais n'a pas suffi à lui faire changer d'avis. Les deux hommes ont échangé, mais il était temps pour l'ancien portier de Chelsea de ne plus porter le maillot des Lions de la Teranga.
7: J'ai eu Patrick longuement au téléphone, de très bons échanges, où il a pu m'exposer son projet, sa vision. J'ai pu aussi lui exposer ma vision, le pourquoi du comment. On a découlé un nouveau temps de réflexion, par respect pour Patrick, par respect pour le rôle qu'il voulait me donner au sein

0: voir pour le prochain rassemblement vendredi. Pour l'heure, on vous retrouve, Caroline Paré, pour Priorité Santé. On parle de santé mentale ce matin.
1: Et du trouble borderline, oui. Merci beaucoup, Charlotte Hydrac.
2: Et vous êtes de retour sur les ondes de Radio Grille Ouverte 88.2. Tout de suite, un petit morceau de musique. C'est la fin du morceau Bloom Bat. Et vous, ça sera suivi de l'émission Parole d'un Dimanche, une émission religieuse. On vous souhaite une bonne écoute et une bonne journée.

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1: Nous lisons ce matin dans Matthieu, les versets 13 à 23. Jésus arriva dans le territoire de Césarée de Philippe. Il demanda à ses disciples : Qui suis-je d'après les hommes ? Moi, le Fils de l'homme. Il répondit : Les uns disent que tu es Jean-Baptiste, les autres Élie, et les autres Jérémie ou des prophètes. Et d'après vous, qui suis-je ? Leur dit-il. Simon-Pierre répondit : Tu es le Messie, le Fils du Dieu vivant. Jésus reprit la parole et lui dit : Tu es heureux, Simon, fils de Jonas, car ce n'est pas une pensée humaine qui t'a révélé cela, mais c'est mon Père céleste. Et moi je te dis que tu es Pierre, et que sur ce rocher je construirai mon église, et les portes du séjour des morts ne l'emporteront pas sur elle. Je te donnerai les clés du royaume des cieux. Ce que tu liras sur la terre aura été lié au ciel, et ce que tu délieras sur la terre aura été délié au ciel. Alors il ordonna aux disciples de ne dire à personne qu'il était le Messie. Dès ce moment, Jésus commença à montrer à ses disciples qu'il devait aller à Jérusalem, beaucoup souffrir de la part des anciens, des chefs des prêtres et des spécialistes de la loi, être mis à mort et ressuscité le troisième jour. Alors, Pierre le prit à part et se mit à le reprendre en disant : Que Dieu t'en garde, Seigneur, cela ne t'arrivera pas. Mais Jésus se retourna et dit à Pierre : Arrière, Satan, tu es un piège pour moi, car tes pensées ne sont pas les pensées de Dieu, mais celles des hommes.

Qui suis-je ? La question de l'identité, on la pose au moment où l'identité vacille. Et c'est le cas ici pour Jésus, puisqu'il vient de réussir l'exploit de se mettre à dos les pharisiens et les sadducéens en même temps, ce qui est un exploit, puisque en général, les pharisiens et les sadducéens ne sont justement pas d'accord entre eux. Là, ils sont d'accord pour être contre Jésus. Or, quand vous êtes un docteur d'Israël, ou pas seulement un docteur d'Israël d'ailleurs, un docteur tout court, quand vous êtes un maître, l'approbation des autres maîtres, au moins d'une partie d'entre eux, c'est quelque chose de très important. On ne peut pas être un maître tout seul. Eh bien, pour Jésus, il est à peu près tout seul ce jour-là. Vous lirez chez vous ce qui précède dans le chapitre 16. Au fond, il est rejeté.

0: par les autorités religieuses de son temps, aussi bien les autorités morales, si vous voulez, religieuses, que sont les pharisiens, que les autorités institutionnelles, qui étaient les sadducéens. Qui suis-je? Ou plus précisément, qu'est-ce qu'on dit que je suis? Qui dit-on que je suis? Parce que je ne suis rien tout seul. Un être humain, l'identité d'un être humain, elle est donnée par les autres êtres humains. Nous sommes des êtres de langage, des êtres de communication. Nous n'existons pas de manière individuelle, ça n'existe pas. Nous avons tous un nom, par exemple, et un prénom, mais personne d'entre nous, sauf cas exceptionnel, n'a choisi ni son nom, ni son prénom. C'est d'autres qui vous ont dit qui vous êtes, dès votre plus jeune âge, peut-être même sans doute, évidemment, avant votre naissance. La question de l'identité, c'est toujours les autres qui ont la réponse. On ne peut pas se construire son identité. On ne peut que la recevoir. Alors bien sûr, il y a deux manières de la recevoir. J'en ai dit une tout à l'heure, votre nom, votre prénom, votre nom de famille. Eh bien, c'est tout simplement que votre papa, en général c'était comme ça que ça se passait, est allé à la mairie en disant, ben voilà, il y a quelqu'un qui est né et il s'appelle Christophe Singer. Et c'est mon fils. Voilà. Et dorénavant, vous êtes cette personne-là. C'est-à-dire, vous êtes cette personne-là parce que vous êtes relié à un père, à une mère aussi. Et si vous avez bien écouté ce texte, vous vous êtes rendu compte à quel point les mots « fils » et « père » apparaissent dans ce texte. Mais il y a une autre manière de recevoir son identité des autres, c'est la manière quotidienne, la plus courante. C'est la manière qui se joue dans des jeux de miroir. Celle qui vous fait vous regarder le matin dans votre miroir et vous habiller d'une certaine façon. Pourquoi? Mais parce que, sans même y réfléchir, vous êtes imbibé d'une culture. Et la culture, qui est la nôtre, nous dit, ben voilà, c'est comme ça que tu dois te présenter aux autres. Voilà l'image qu'ils attendent de toi. Et ça ne concerne pas, naturellement pas que le physique, ça concerne aussi la manière d'être dans son travail, sa profession, avec ses amis, dans ses loisirs, avec sa famille, etc. On s'attend à ce que les autres s'attendent de nous, que nous représentions une certaine image. Et c'est réciproque, c'est pour ça que je dis que c'est un jeu de miroir. Et quand un docteur, un théologien, s'inquiète de savoir ce que les autres pensent ou disent de lui, c'est cette manière-là qui est en train de se jouer, de construire l'identité, c'est-à-dire une espèce de construction collective où tu me dis qui je suis, moi je te rends l'appareil, tu me fais des compliments, je te fais des compliments. Et c'est comme ça qu'on s'aide mutuellement à vivre, à ne pas désespérer de notre vie, puisqu'on se dit, on est quelqu'un finalement, quand même, dans la société. Et puis il y a des moments où ça vacille parce que le miroir est brisé, parce que tel ou tel événement a fait que notre image sociale dans tel ou tel domaine est brisée. C'est ce qui arrive à Jésus à ce moment-là. Alors il s'inquiète, comme n'importe qui d'entre nous, puisqu'il est fils de l'homme, comme vous, comme nous, comme moi. Il est comme nous et il s'inquiète de ce que les gens disent de lui. Il y a des moments cruciaux dans la vie où l'identité vacille et où on a besoin de retrouver non pas l'image ou les images que les autres attendent de nous et qu'on espère bien leur renvoyer, pour qu'ils eux-mêmes nous renvoient une bonne image de nous-mêmes, mais où nous aimerions bien retrouver notre identité vraie, j'allais dire, celle qui subsiste malgré toutes les images qui se brisent, j'allais dire celle qui subsiste même dans la mort. Il y a des moments cruciaux dans la vie où cette identité devient la plus importante. Des moments cruciaux, c'est-à-dire des moments de croix. C-R-O-I-X. La naissance en est un, je l'ai dit tout à l'heure. eh bien le baptême en est un autre. Il y a de la mort et de la résurrection dans le baptême. Et il y a du nom qui est donné. C'est une nouvelle naissance. Et puis, le décès en est un autre. Cette semaine, j'ai parcouru avec une famille pendant un quart d'heure le cimetière d'Alès à la recherche d'une tombe. Ils avaient oublié exactement où elle était, alors on cherchait. Et en parcourant ce cimetière pour la première fois de ma vie, ben j'ai lu les noms sur les tombes, sur les caveaux. Il y a des noms qui étaient les mêmes, naturellement, il y a des noms qui sont courts. Entre autres, le nom de cette famille. Et je me suis dit, finalement, qu'est-ce qui reste de tous les gens qui sont inhumés là-dedans? Eh bien, ce qui reste, disons, le plus longtemps, ce sont les noms gravés sur la pierre. Et dans ces moments-là, peu importe, parce que notre imagination naturellement peut imaginer tout ce qui se passe sous la terre, dans ces caveaux, mais ce qui est le plus important pour nous, ce n'est pas ça. C'est que des noms subsistent, malgré tout ce qui peut se passer dans la vie. Qui suis-je? Que disent les êtres humains de moi? Est-ce qu'ils sont encore capables de me donner mon nom véritable? Ou est-ce que mon image devant eux est tellement brisée que plus rien n'est là? Ici, on n'est plus dans le jeu de miroir. Moi qui suis fils de l'homme, quel nom ai-je dans le dire des hommes? Eh bien, il y a des réponses. Les disciples, donc c'est Simon qui prend la parole, Simon-Pierre. C'est les disciples qui répondent collectivement. Certains disent que tu es Jean-Baptiste, les autres disent que tu es Élie, les autres Jérémie ou l'un des prophètes. Ah, ça c'est bien parce que ça veut dire que l'image est un tout petit peu restaurée. Vous savez, pour construire une image, il n'y a pas 36 méthodes, hein. Il faut regarder des images et les reproduire plus ou moins. On ne fait jamais que copier ce qu'on voit. Et alors ce qu'on voit, eh bien, dans l'histoire d'Israël, puisqu'on est dans un contexte religieux, eh bien, on voit l'image des prophètes. Et en particulier, de trois d'entre eux, Jean-Baptiste, Élie et Jérémie, dont l'histoire nous raconte qu'ils ont été particulièrement rejetés. Alors, être un prophète rejeté, ça, c'est une bonne image. Paradoxalement, le héros rejeté, eh bien, c'est un héros plus, on pourrait dire ça comme ça. Pourquoi? Parce que s'il est rejeté, c'est que vraiment, il doit être un vrai héros. Et donc, les disciples rassurent Jésus en lui disant « Mais t'inquiète pas, les pharisiens et les sadducéens, ils t'en veulent, etc. etc. » Mais les gens autour, puisque tu viens de multiplier les pains et tout ça, ils se disent « Toi, tu dois être un vrai prophète, précisément, non pas parce que tu as multiplié les pains, mais parce que tu as été rejeté. » Le prophète rejeté est une belle image dans les religions. Un prophète qui n'est pas rejeté, on le soupçonne d'être à la solde des puissants. Si tu es rejeté comme Élie, Jean-Baptiste et Jérémie, alors c'est que tu es un vrai prophète. On essaye de rafistoler l'image brisée. Et Jésus pourrait s'en contenter en disant « Ouf, c'est bon, ils m'ont rassuré. » Mais il n'est pas rassuré. Vous dites ça pour me faire plaisir. Et vous, en vérité, qui dites-vous que je suis? Essayez pas de jouer avec moi des jeux de miroir. En vérité, que dit votre foi de moi? Et c'est là que Simon-Pierre, prend la parole. Tu es le Christ, le Fils du Dieu vivant. Tu es le Christ, le Fils du Dieu vivant. Je trouve assez symptomatique que dans la traduction qui vous a été lue, et qui est aussi celle que j'ai sous les yeux, une traduction plutôt contemporaine, des révisions de la Bible seconde, on traduit « tu es le Messie ». Dans le texte grec, il n'y a pas marqué « tu es le Messie », parce que le Messie, c'est déjà une figure en Israël. Non, le texte grec emploie un mot grec, un mot nouveau. Tu es le Christ, Et c'est le texte qui fait foi. Non pas l'image que le texte peut développer, si on le traduit, etc., si on le rétro-traduit. Tu es le Christ. C'est-à-dire, tu es celui qui est toute mon espérance. Tu es celui qui est toute ma foi. Tu es celui duquel vient le salut. Et il ajoute, le Fils du Dieu vivant. Qu'est-ce que ça veut dire, ça? Ça n'est pas une image. Eh bien, c'est comme quand vous êtes né, on vous a donné un nom. Un nom de famille, c'est-à-dire vous êtes fils ou fille de tel et tel. Ça ne dit rien de vos qualités, qui sont certainement très grandes, ni de vos défauts, qui sont certainement très petits. Ça dit quelque chose de votre origine, de ce qui fait votre identité réelle et vraie, être fils de quelqu'un. Toi, tu es le fils du Dieu vivant. C'est-à-dire, tu es le fils du Dieu qui me fait vivre, qui nous fait vivre. Tu es la vie. Là, Jésus entend la parole de la vérité dans la bouche d'un de ses disciples et il en a besoin. Alors il lui dit, c'est assez rare que Jésus félicite les gens pour ce qu'ils disent. Et bien là, il lui dit, la félicitation suprême, non pas parce que tu es très intelligent, Pierre, il dit, Simon, tu es heureux, Simon, fils de Jonas, car ce n'est pas une pensée humaine qui t'a révélé cela. C'est, littéralement, ce n'est pas la chair qui t'a révélé cela. C'est-à-dire, ce n'est pas ton imagination, tes capacités, mais c'est mon Père céleste. C'est la seule fois dans l'Évangile où Jésus s'adresse à son disciple Pierre, Simon Pierre, en lui disant, Simon, fils de Jonas, tu m'as dit que je suis fils du Dieu vivant, et bien toi, tu es fils de Jonas. C'est le nom de son Père. Toi aussi, tu as une existence qui est indépendante de tes qualités et de tes nombreux défauts. Tu es fils. La source de ta vie n'est pas en toi, mais en ceux qui t'en l'ont donné. Et c'est mon Père céleste qui, à travers tout cela, t'a révélé la vérité. Mais Jésus va plus loin. Et moi, je te dis que tu es Pierre. Alors, littéralement, une pierre, comme celle qu'il y a dans vos jardins, peut-être. Tu es une pierre ou un rocher. Et sur cette sorte de pierre-là, je fonderai mon église. Alors ça, c'est un verset qui a fait polémique durant 500 ans au moins. Sur cette pierre-là, sur cette sorte de pierre-là, au fond, il faut voir, il y a un jeu de mots alors qu'il n'est pas rendu dans le texte qu'on a lu tout à l'heure, parce que les Bibles protestantes essaient bien de différencier les deux mots, c'est pas tout à fait le même mot, pierre, tu es pierre, et sur ce rocher. Pétros d'un côté, Pétra de l'autre. Pétros, ça veut dire, oui, une pierre bien identifiée, une pierre individuelle, si vous voulez. Et Pétra, ça veut dire, c'est la matière, le caillou, enfin le calcaire ou le granit. C'est sur cette sorte de pierre-là que je vais fonder mon église. C'est quoi cette sorte de pierre dont tu es un exemplaire? Eh bien, c'est la pierre que constitue la foi. La foi qui dit les choses non pas parce qu'elle se les imagine, parce qu'elle se les construit, mais parce qu'elle le reçoit de la vérité de Dieu, de l'Esprit de Dieu. C'est ça qui constitue l'Église, la foi dans la parole de Dieu. Il y a un moment de grâce ici. Pierre a reçu la vérité de Dieu et la transmet à Jésus, lui faisant ainsi du bien. Alors ce moment est aussitôt englouti dans l'imagination humaine. Vous l'avez entendu à la fin du texte. Jésus commence par ordonner à ses disciples de ne dire à personne qu'il est le Christ. Pourquoi ? Parce que si vous commencez à le dire, alors ça va devenir un thème. Ça va devenir encore une fois une image. Et dans l'histoire, depuis 2000 ans, c'est devenu, bien sûr, une image. Chacun s'est fait sa petite opinion au sujet de Jésus le Christ. Alors, mieux vaut ne pas en parler, plutôt que de construire des idoles, même avec le Christ. Par contre, il commence à dire à ses disciples ce que ça veut dire que Jésus est le Christ. Ça veut dire ceci, il doit aller à Jérusalem, souffrir de la part des anciens, des chefs, des prêtres et des spécialistes de la loi, c'est-à-dire des sadducéens et des pharisiens, et être mis à mort et ressuscité le troisième jour. Jésus leur dit tout simplement ce qui, depuis 2000 ans, constitue la foi de l'Église. Il a été crucifié et il est ressuscité le troisième jour. Voilà ce qui définit le Christ. Pas un héros, pas l'image d'un prophète, même un prophète rejeté, pas l'image de quelqu'un qui fait beaucoup de bien, des gens qui font beaucoup de bien, heureusement il en existe beaucoup sur terre, pas quelqu'un de très intelligent, un grand écrivain, il n'a rien écrit, pas un sage, des sages, il y en a des plus sages, non, quelqu'un qui a été crucifié et qui a été ressuscité par l'Esprit de Dieu. Voilà le Christ dans lequel vous mettez votre foi. Voilà le Christ que tu viens de confesser, Pierre, Simon, fils de Jonas. Voilà le Fils du Dieu vivant. Mais non, en fait, tu dis n'importe quoi, Jésus, répond Simon-Pierre. Il le prit à part et se mit à le reprendre. Que Dieu t'en garde, Seigneur, cela ne t'arrivera pas. Non, parce que, normalement, un Messie, un Christ, ça ne meurt pas. Et donc, ça ne ressuscite pas. Un Christ, il plane au-dessus de la vie. Il est au-dessus de tout ça. Une fois de plus, l'imagination humaine engloutit la foi qui s'est exprimée l'espace d'un instant. Mais ça ne sert pas à grand-chose, l'imagination humaine. Vous pouvez vous imaginer les héros, les James Bond du monde d'aujourd'hui. Vous pouvez vous imaginer ressembler à tout ce que vous voulez, tout ce qu'encensent les êtres humains. À un moment donné ou à un autre, vous êtes mis en face de la mort qui réside dans votre vie. Chacun de nous. Eh bien, le Christ de Dieu, celui qui est la vérité, celui en qui nous ressuscitons, c'est celui qui est mort avec nous, qui vit avec nous, qui marche avec nous même quand nos images sont brisées, quand nous ne savons plus trop qui nous sommes. Parce que qui nous sommes, ça n'est aucune image que nous pourrions construire. Qui nous sommes ? C'est la parole de Dieu qui nous le dit en vérité, tu es mon fils, tu es ma fille, en toi j'ai mis toute mon affection. Amen.
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0: certifié artiste local. 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
1: Vendredi 18 septembre à Molières-sur-Cèze, la commune organise un bal paysan avec la Maison de l'eau et en collaboration avec l'artiste HK. Au programme à partir de 17h, marché de producteurs et artisans locaux, stand associatif. À 19h30, le bal avec HK. Sur place, buvette et restauration proposée par le centre social de Molières-sur-Cèze. Venez nombreux et nombreuses, festoyez et goûtez aux 1000 saveurs du coin. L'entrée est à prix libre et conscient et la réservation est conseillée. HK vous donne rendez-vous pour son bal paysan, vendredi 18 septembre, 17h, au stade de Molières-sur-Cèze. Et retrouvez-nous sur place pour un plateau animé par Radio Grille Ouverte.

0: 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Il est midi. 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
1: Bonjour à toutes, bonjour à tous, bienvenue sur les ondes de RGO, vous écoutez l'agenda. Du lundi 14 au dimanche 20 septembre, la vitrine à Alès vous propose de venir à la découverte de l'atelier Tufri, présent pour une semaine. L'atelier Tufri est une entreprise familiale française fabricant de jeans installée à Florac, fondée par Célestin Tufferi. Elle trouve ses origines à la fin du 19e siècle. Elle propose des vêtements en jeans français bio et, comme il aime à le rappeler, une mode pointue, respectueuse des traditions du passé et innovante sur les enjeux à venir. Jusqu'au 20 septembre, retrouvez l'atelier Tufferi, présent pour une semaine à la vitrine à Alès. Vendredi 18 septembre, la Verrie vous invite à sa soirée de lancement de la nouvelle saison culturelle 2026-2027. Au programme, à 18h, une visite des travaux de la Verrie, c'est sans réservation. Puis à 18h30, sans réservation également, savourer une prestation de la fanfare acrobatique par la compagnie du court-circuit. Et enfin, à 19h30, la présentation de la saison sur réservation, elle suivie d'un pot de l'amitié. L'entrée est libre, gratuite pour tous les publics. Renseignements et réservations auprès de la Verrie. La Verrie vous invite à sa soirée de lancement de la nouvelle saison culturelle 2026-2027. C'est ce vendredi à 18h30. Vendredi 18 septembre, la Maison de l'eau d'Allègre-les-Fumades, en partenariat avec l'association TEECC, la commune et le centre social de Molière-sur-Cèze organisent un bal paysan et un concert de HK et des saltimbanques, c'est au stade de Molière-sur-Cèze. Le site ouvrira à 17h avec un début de concert à 19h30. La chorale du centre social de Molière-sur-Cèze chante quelques titres aux alentours de 19h15 en ouverture du concert. Le site accueillera aussi un marché de producteurs locaux. RGO sera également de la partie et y animera un plateau radio. La Maison de l'eau d'Allègre-les-Fumades, en partenariat avec l'association TEECC, la commune et le centre social de Molière-sur-Cèze, organise un bal paysan et un concert de HK et les saltimbanques. C'est ce vendredi au stade de Molière-sur-Cèze. Samedi 19 septembre, l'association Monts et Vermeil présente un concert de Frappa Jam à l'ancien prieuré de Vermeil, c'est à Saint-Christol-les-Alès. Frappa Jam, c'est un collectif musical festif et dansant mêlant musique tzigane, latine et improvisation jazz. C'est un collectif de 8 musiciens professionnels qui vivent dans la région d'Alès. Ils viennent du jazz, du funk, du blues, du rock ou encore des musiques traditionnelles ou tziganes. Depuis 2021, de répétition en résidence artistique, ils se sont enrichis du répertoire des musiques populaires des Balkans et font surgir un style original né des musiques actuelles et d'improvisation libre. Le prix est libre à partir de 8 euros. L'association Monts et Vermeil présente un concert de Frappa Jam. C'est ce samedi à 20h30 à l'enceinte prieuré de Vermeil à Saint-Christol-les-Alès. Samedi 19 septembre, le lieu présente le concert d'Humbert Humbert, avenue Carnot à Alès. Humbert Humbert, alias Mathias Humbert, est un contrebassiste et chanteur français. Ancien contrebassiste des groupes De Rien, Jim Murple Memorial, le trio Split ou bien encore de Scenic Railway, il commence une carrière solo en 2007 avec un premier album, Débat Debout. Ce samedi, il viendra présenter son dernier opus, sorti ce 28 août 2026. Il s'agit d'un nouveau spectacle en duo avec Cédric Pierini à l'accordéon diatonique et Mathias Humbert à la contrebasse. Au chant et aux percussions, l'entrée est à prix libre. Le lieu, situé avenue Carnot à Alès, invite le duo en concert Humbert Humbert. C'est ce samedi à 20h30. Samedi 19 septembre, l'association Espélido organise son concert d'automne à la Grange de Canôles et Argentière. Espélido, c'est une association culturelle qui organise des événements tout au long de l'année, que ce soit la fête de la musique, le concert d'automne, la fête de la soupe, la balade gourmande, etc. Elle organise également des ateliers de couture les lundis après-midi et les lundis soirs. Et au programme, eh bien, vous retrouverez un concert du groupe Cocagne. Il s'agit d'un événement gratuit qui permet de passer la fin de l'été de façon conviviale et tout le monde est bienvenu. Il y aura sur place une buvette et une petite restauration. L'association Espelido vous donne rendez-vous ce samedi, c'est à partir de 18h30 à la grange de Canol et Argentière. Midi, passé de quelques minutes, vous venez d'entendre l'agenda. On vous souhaite à toutes et tous un bon appétit. On vous laisse en compagnie justement de l'assiette qui fait du bien. Une proposition signée Karine, la fée des âmes. On vous rappelle qu'à 13h, vous entendrez Ramène ta science, une chronique signée par les élèves de l'IMT des mines d'Alès. Puis à 14h, c'est le journal de RFI, suivi aujourd'hui de Caravane Memory, une émission jazz proposée par l'association Jazzine.
2: Attention, ce film n'est pas un film sur le cyclisme. Merci de votre compréhension.
3: J'aime l'odeur du napalm pour petit matin.
4: Sors de ta connerie, sacré pendu! Sinon, moi, je te dévisse la tête et je te chie dans le cou!
5: Vous, hétéros zombies, je vais tous vous ouvrir le cul!
6: Allez, moteur! 30 secondes, on raccorde absolument!
7: Allez, moteur!
6: Allons-y!
7: Moteur!
8: Ça va trancher, chérie!
9: Mais non, il faut dire ça va couper, chérie, pas ça va trancher.
8: Ah bon?
9: Mais oui, t'étais où pendant le film?
7: Moteur! Oh putain, moteur!
10: Sa mort?
11: Pas plus qu'il y a 2 semaines.
10: Ouais, bah à ce rythme-là, c'est pas la rentrée que tu vas rater. C'est l'année complète.
11: Ah! Attends! Ça arrive! Et celui-ci, c'en est un gros!
10: Bravo, Valkyrie!
11: C'est un remaster 2K, je dirais. Non! Un 4K au moins!
10: Un 8K?
11: Il nous faudrait un plus grand écran.
10: Mais non, avec un peu de référence, on va y arriver.
11: Ok, je sors les livres de cinéma. On va le pêcher à la tronçonneuse!
12: Mais des fois, ça marche pas, ils restent là. Si vraiment ils s'incrustent, alors là, attention, ils vous regardent droit dans les yeux. Et je vais vous dire, moi, ça a des yeux. Sans vie, sans rien, une paire d'yeux tout noirs, des yeux de nounours. Quand il s'approche de vous, le requin, il n'est pas vivant. Jusqu'à ce qu'il vous happe. Là, ses petits yeux noirs, ouh, ils deviennent blancs. Et alors? Ah, on entend des cris terribles qui vous percent les tympans. Et l'océan est tout rouge. Et malgré qu'on se débatte, qu'on gueule, qu'on hurle, ça grouille de partout. Et ça vous met en pièces.
13: Brody est un petit marshal sans histoire d'un village balnéaire où il ne se passe jamais rien. La tranquillité est cependant menacée par la découverte d'un grand prédateur aquatique qui rôde autour des plages afin de croquer quelques baigneurs imprudents. Brody n'hésite donc pas à surmonter sa phobie, l'autorité d'un maire corrompu, mais aussi un furieux mal de mer pour partir à l'assaut de ce squale géant en compagnie d'un pêcheur émérite et d'un océanographe un peu trop enthousiaste.
14: Un poisson sportif, hein? Un marlin? Ou une raie? Et ça boulotterait une corde à piano? Me prenez pas pour une bleusaille. Et remontez sur le pont
15: enfin,
14: tout de suite.
15: Ça ne prouve strictement rien.
14: Si, ça prouve une chose, monsieur Hooper. Ça prouve que tout richard et instruit que vous êtes, vous avez pas assez d'éducation pour admettre quand vous avez tort.
13: Bon, c'est la rentrée de Rush, et si j'ai dit il y a quelques années que je ne parlerai pas de certains réalisateurs, voilà 2 fois que je brise ma promesse pour m'aventurer dans le sillon creusé par Spielberg.
16: C'est pas encore au point, hein, chef?
13: Et si je m'intéresse aux Dents de la Mer, ce n'est pas seulement par passion pour le cinéma d'horreur, mais surtout parce que je suis toujours à la recherche de l'image fondatrice d'un genre, et que ce film est un marqueur clairement identifiable de bascule dans le cinéma.
17: J'avoue que de prime abord, la formule surprend, mais oui, c'est un fait.
13: Jaws, un titre en 4 lettres claquantes, 4 ridicules lettres, qui, inscrites en haut d'une pile de scénarios en 1973, ont dû rappeler à un Spielberg de 27 ans les 4 lettres de son premier téléfilm qui avait remporté l'approbation du festival d'Avoriaz 2 ans plus tôt.
18: Il nous mijote un coup à sa façon.
13: De Duel à Jaws, il y a un lien fraternel indéniable. Le cinéma de Spielberg s'articule autour de l'ambivalence des rapports de force entre un prédateur et sa proie, et qui donne lieu aux séquences les plus mémorables de son cinéma. On pense au T-Rex dans Jurassic Park, à la scène de la rafle dans AI, à la séquence du village du soldat Ryan ou au jeu de chat et de souris entre DiCaprio et Tom.

0: J'ai le poulain contre vents et marées durant le tournage des Dents de la Mer. Le producteur de la Mélodie du Bonheur va réinjecter massivement des fonds au mépris de tous ses collaborateurs de l'époque, au mépris de Spielberg lui-même au bout du rouleau.
1: Ah non, pas du tout.
2: Mais si.
1: Non, je suis pas capable.
2: Mais si, vous l'êtes.
0: À tout juste 8 ans, Spielberg est fasciné par la scène du calamar géant du film 20 milieux sous les mers de 1954. C'est pourquoi il va demander à Robert Mattei de réaliser un animatronique du grand requin plutôt que de réaliser une maquette.
3: Mais de nos jours, on embarque tout un Saint-Frusquin.
0: Sauf que l'électronique et l'eau, ça fait pas du tout bon ménage. Et lorsque Mattei plonge la marionnette grandeur nature à l'eau, ce dernier ne fait rien de ce qu'on lui demande. Et il finit par couler comme une masse au fond de l'eau. Au cœur du désespoir, Spielberg fait deux choix. Il épanche sa colère en dénommant le requin Bruce, en hommage à son avocat aux dents longues, et ensuite repense intégralement son film. Si la star fait des siennes, alors on la coupe au montage. C'est l'adage des studios.
3: Avec celui-là, chef, je m'y perds. Soit il est très malin, soit il est con comme ses pieds.
0: Forcé de repartir à zéro, Spielberg revoit toutes ses références, bouffe des heures d'études de mise en scène et passe les Dents de la Mer à la moulinette d'Hitchcock. Il n'y a pas de doute quand on le voit, on pense aux oiseaux, à Psychose. Spielberg s'amuse même à ajouter un effet de travelling compensé sur un Brody en train de mater la plage avec une paire de jumelles. Vertigo et fenêtres surcourent savamment entremêlés au sein d'un unique plan. Spielberg n'invente jamais, il cite toujours, esquivant ainsi l'écueil d'une création qui échappe à son contrôle. Après tout, si ça a marché à l'époque, aucune raison que cela ne fonctionne pas 15 ans plus tard.
3: C'était trop beau. Ah ouais, c'est un mariole, un petit futé.
0: Parce que les Dents de la Mer racontent bien plus que la lutte de trois hommes face à un terrible requin. C'est l'histoire d'une créature qui dort sous la surface des États-Unis et jaillit pour mieux en dévorer les engeances. C'est l'histoire d'un système corrompu qui fait surface et emporte les plus faibles. C'est l'histoire de la valeur de la connaissance, incarnée par Richard Dreyfuss, face à la superstition de Robert Shaw. C'est l'histoire des rescapés d'une guerre sans merci loin des côtes américaines. Bref, la lutte éternelle de l'innocence face au mal. Autre grand motif du cinéma de Spielberg.
4: Ok, ça suffit. Hey, qu'est-ce qu'il croit celui-là? Je suis pas forcé de supporter ses fantasmes de prolo à la gomme.
0: Et si Spielberg a trouvé la solution à son problème en tournant tout sauf Bruce pour faire émerger le suspense, il n'en demeure pas moins que personne d'autre ne semble savoir ce qu'il fait, surtout devant la caméra. Tout jeune capitaine d'un navire qui prend l'eau de toutes parts, forcément les vétérans pensent pouvoir faire une mutinerie afin de prendre la tangente dans cet enfer aquatique.
5: Qui pilote le bateau?
3: Personne, les courants.
0: Parce que tourner en pleine mer n'est jamais une bonne idée, hein. Surtout quand on a la lubie de faire tourner avec le format d'image le plus large du cinéma à l'époque, et qu'on ne veut aucun autre navire à l'écran. Imaginez-vous demander à des pêcheurs qui n'ont que ça pour vivre de ne pas partir en mer parce que sinon on va les voir à l'écran. Attendre que tout le monde soit hors cadre, attendre que les caméras soient prêtes. Puis la météo change, alors il n'y a plus de raccord entre la lumière dans les plans. Attendre encore. Les acteurs ont le mal de mer, attendre toujours. Les bateaux ne sont plus raccord dans l'axe parce que la marée les a déplacés de 3 nœuds à tribord. Déplacer tout l'équipement et recommencer.
6: Ça a l'air de la pagaille aujourd'hui,
1: ouais, c'est le mot.
0: Au final, la journée est passée et l'équipe a tourné deux plans. Le tournage s'éternise sur 155 jours. Un record pour l'époque, pour un film dont le budget a triplé en cours de production. Une fois le tournage terminé, Spielberg ne voudra plus jamais entendre parler de ce film qu'il n'osera même pas regarder pendant près de 40 ans. Pourtant, Les Dents de la Mer a largement dépassé son aura de film culte jusqu'à sa sortie en été 1974, où le succès est fulgurant.
3: Et c'est la soupe populaire pour le petit commerce.
0: La lutte des classes et le concours de quéquettes qui se joue à l'intérieur du navire ne retirent rien au frisson d'excitation que fait jaillir les quelques notes répétées de la bande sonore de John Williams. La file des spectateurs grandit devant les salles pour faire parfois le tour du bloc, donnant ainsi son nom à ce type de sortie estivale. Le blockbuster est né. Zanuck peut se frotter les mains, son investissement en vaut la peine. Et Spielberg s'attend à recevoir les statuettes dorées tant prisées à Hollywood. Il ne sera récompensé qu'indirectement pour le meilleur montage, le meilleur son et la meilleure bande originale. À force de citations, Hollywood ne reconnaît pas encore à Spielberg le talent d'un metteur en scène.
7: Nous allons en délibérer.
0: Mais après tout, les Oscars se sont toujours ratés sur les moments clés de l'histoire du cinéma. Le public, lui, l'a bien compris. Puisque la force évocatrice d'une œuvre ne réside pas tant dans sa reconnaissance immédiate par ses pairs, mais surtout dans ceux qui se revendiquent de son héritage. Et en

0: cela, Les Dents de la Mer est une œuvre maîtresse du cinéma puisque le requin Bruce va entraîner dans son sillage toute une culture populaire qui émergera des flots dans un genre qu'on nomme maintenant la sharksploitation. Mais plus encore, face au succès de ce type de sortie, Hollywood ne lésinera plus sur les moyens à consacrer à un film pour les sorties d'été. Cette année encore, on avait le droit à l'Odyssée de Nolan ou le dernier Spider-Man. Le blockbuster de l'été est devenu le rendez-vous incontournable des familles dans nos salles de cinéma.
1: Faut faire rappliquer le touriste vu que le Pékin, il met du beurre dans les épinards.
0: Et soutiennent à eux seuls toute une économie du spectacle pour le meilleur mais aussi pour le pire. Comme en seront pour preuve les 12 000 suites des Dents de la Mer dont bon nombre sont de purs nanars.
1: Sur 1100 naufragés, 316 survivants. Furent repêchés, les requins avaient eu les autres, en ce jeudi 29 juin 1945. Enfin, on l'avait livré la bombe.
0: Si vous voulez en savoir plus sur le tournage des Dents de la Mer, je vous invite à lire la bande dessinée Les Mâchoires de la Peur de Jérôme Wyburn et Tony Cittadini chez Huguin et Munin, toujours chez le même éditeur Bad Requin, l'histoire de la Sharksploitation de Alexis Prévost, Claude Gaillard et Fred Pizzoferrato, et aux éditions Achilleos, collection classique du cinéma Les Dents de la Mer de Antonia Quirk. Et vous pouvez même continuer avec le documentaire d'Arte Les Dents de la Mer, un succès monstre, du réalisateur Olivier Père. On se quitte donc sur ce format un peu plus long, plus documenté, mais qui ne perd pas de son énergie initiale parce que Rush, comme le cinéma, évolue lui aussi.

0: mais je l'excite.
1: Ouais, ça va ou quoi?
0: Bah dis-moi, c'est celle-là la prod abstracte là dont tu m'as parlé?
1: Ouais, celle-là, ouais.
0: Je m'en ai bien et je peux pas rapper dessus.
1: Non, non, pas de voix.
0: Ah, tranquille, laisse-moi juste tester un truc vite fait.

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1: 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Et cette semaine, on vous invite pour le film Si tu penses bien, réalisé par Géraldine Nakache avec Monia Chokri, Niel Schneider et Clémentine Sélarié. Lorsque Gilles rencontre Jacques, leur amour est évident, mais l'intensité des débuts laisse place à une relation où elle se sent de plus en plus enfermée jusqu'à perdre ses repères. Jacques la rassure, si elle pense bien, il ne lui arrivera que du bien. Peu à peu, Gilles comprend le contrôle qu'il exerce sur sa vie. Je vous propose d'écouter tout de suite la bande-annonce du film « Si tu penses bien ».
2: Jacques m'a toujours dit
3: « Je suis là.
2: Je pense qu'il faut attendre la bonne. Je pense qu'elle viendra au bon moment. Mmh. Et comme tu sais, si tu penses bien,
4: il t'arrivera que du bien.
2: Mazal tov.
4: Demain, je te mets enceinte.
5: Je peux l'embrasser juste une minute.
3: Et bon, pourquoi
6: faut que tu te reposes, mon amour.
3: Une minute.
6: Anna, elle est fatiguée. Ça suffit, Kay.
7: Juste sa maman.
8: Tu fais du mal à ton enfant. C'est mon enfant aussi, Gilles.
9: Je préfère qu'elle bouffe du lait en poudre que tu la bousilles avec tes merdes, là.
6: Oh, tu pleures encore comme ça devant ma fille, je te jure, je t'envoie à l'hôpital.
8: Une égoïste de merde.
3: Pas, s'il te plaît.
2: Ça se dit Erad. Sa valeur numérique, c'est 13. C'est la même valeur numérique que le mot amour. Ça veut dire que c'est en faisant un qu'on peut s'aimer.
10: Comment je suis supposée faire un? Moi, avec quelqu'un qui supporte ni ma famille, ni mon travail, ni mes amis.
2: En faisant un, Gilles, sans les autres.
10: Ma famille, mes parents, ça c'est les autres.
2: Pas d'histoire.
4: Tu manges, Gilles?
1: Si tu penses bien, aborde un sujet lourd et dur, celui de l'emprise et des violences conjugales, de leur installation au processus de répétition jusqu'au point de rupture. Alors si vous souhaitez des places pour ce film, n'hésitez pas à nous contacter au 04 66 52 24 64. Je répète, le 04 66 52 24 64.

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0: Oh, pardon. Bah, tu peux la chanter dans ta tête aussi, hein. Pas obligé d'embêter tout le monde avec ça.
1: Oui.
0: Alors, tout doux.
1: Oui, tout doux.
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0: 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Il est 13h.
1: Bonjour à toutes, bonjour à tous. Ici Baptiste Tasson.
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1: Une aujourd'hui, scientifique je vous emmène sur une scène de crime ou un chantier d'archéologie. Qu'allez-vous y trouver ? Eh bien, la chair a disparu depuis des années, parfois des siècles. Tout ce qu'il reste, c'est un tas d'ossements poussiéreux et silencieux. Pour le commun des mortels, c'est juste du calcium mort. Mais pour un anthropologue judiciaire ou un paléopathologiste, c'est une boîte noire. Une clé USB biologique dans laquelle est enregistrée chaque étape de votre vie. Votre âge, votre sexe, vos habitudes, vos maladies et parfois la manière exacte dont vous avez quitté ce monde. Aujourd'hui, on enfile les gants de la police scientifique pour comprendre comment on fait parler un squelette. Vous allez voir, les os ne mentent jamais. Première étape, face à un squelette, dresser son profil biologique. Qui était cette personne ? Était-ce un homme ou une femme ? Contrairement à ce que l'on voit dans certaines séries, regarder le crâne en premier n'est pas le plus fiable. Le champion incontesté de l'identification du sexe, c'est le bassin. Pourquoi ? À cause de l'évolution et de l'accouchement. Le bassin féminin est plus large, plus ouvert, avec une arcade pubienne en forme d'arche romane. Celui des hommes est plus étroit, plus haut, en forme d'ogive gothique. Rien qu'en observant la forme de l'os coxal, on a un taux de certitude qui dépasse les 95%. Et pour la taille, eh bien on n'a pas besoin de remonter tout le squelette comme un puzzle. Une simple équation mathématique appliquée à la longueur des os longs, comme le fémur ou l'humérus, permet d'estimer la stature de la personne à quelques centimètres près. Deuxième question essentielle. Quel âge avait la victime au moment du décès ? Et là, la méthode change complètement si l'on a affaire à un enfant ou à un adulte. Chez les enfants et les ados, c'est de la chronologie de croissance. Le corps humain se construit selon un calendrier ultra précis. L'apparition des dents de lait, puis des dents définitives, donne l'âge à quelques mois près. Mais également, à la naissance, nous avons plus de 300 os. En grandissant, ils fusionnent pour n'en former plus que 206 chez l'adulte. Par exemple, la clavicule est le tout dernier os à se souder complètement vers 25 ans. Mais une fois passé 25 ou 30 ans, la croissance est terminée. Alors, comment fait-on pour un adulte ? Eh bien là, on ne mesure pas la construction, on mesure l'usure des os. On regarde la symphyse pubienne, donc la jonction à l'avant du bassin, ou les sutures du crâne, qui se comblent progressivement avec le temps. Mais attention, l'estimation devient plus floue. Dire d'un adulte qu'il a entre 40 et 60 ans, c'est déjà une excellente estimation anthropologique. Une fois l'identité établie, on plonge dans le vécu. Qu'a traversé ce corps de son vivant ? Eh bien, cette question, on y répond grâce à la paléopathologie. Les os sont en perpétuel remodelage. Si vous attrapez un rhume, l'os ne garde rien. Mais si une maladie est chronique, grave ou touche le tissu osseux, elle laisse une empreinte indélébile. La tuberculose et la syphilis détruisent la matière osseuse, créant de véritables trous caractéristiques dans les vertèbres ou le crâne. Le rachitisme, causé par une carence sévère en vitamine D, courbe les os longs comme les tibias sous le poids du corps. L'arthrose polie les surfaces articulaires, et dans les cas extrêmes, les articulations s'usent tellement que l'os frotte contre l'os, devenant lisse comme de l'ivoire. C'est ce qu'on appelle l'éburnation. Même votre métier ou vos activités laissent des traces sur votre squelette. Un archer du Moyen-Âge aura une asymétrie musculaire marquée sur les os de l'épaule et du bras. Un cavalier aura des modifications au niveau du bassin et des fémurs. Vos os sont le journal intime de vos efforts physiques. Et enfin, la question ultime de toute enquête, comment cette personne est-elle morte ? Ici, l'anthropologue doit faire la différence entre trois moments clés. Ante mortem, donc longtemps avant la mort, périmortem au moment de la mort et postmortem après la mort. Si un os a été fracturé plusieurs mois avant le décès, la preuve est évidente. On observe un cale osseux, une boursouflure qui montre que l'os est en train de cicatriser. Si la fracture s'est produite au moment de la mort, l'os était encore frais et élastique, il se brise d'une manière très particulière et des bords avec des bords biseautés et des fissures rayonnantes. Une trace d'impact par balle laisse un orifice d'entrée net et un orifice de sortie plus large en biseau. Un coup de lame laissera une entaille fine et nette sur une côte, par exemple. En revanche, si une branche ou un animal casse l'os des années après la mort, l'os sec se brise de manière nette, orthogonale, comme du bois mort. C'est ce qu'on appelle les processus taphonomiques. Aujourd'hui, ces analyses macroscopiques s'accompagnent de technologies de pointe. L'analyse des isotopes stables dans le carbone et l'azote pour savoir ce que mangeait la personne, l'ADN ancien pour retrouver sa lignée, ou l'imagerie 3D par scanner pour autopsier son corps sans même toucher à l'os. Les squelettes ne sont pas de simples vestiges macabres. Ce sont des témoins du passé qui n'attendent que les bonnes questions pour raconter leur histoire. La prochaine fois que vous croiserez un squelette dans un musée ou dans un cours de biologie, rappelez-vous, cet assemblage d'os a aimé, marché, souffert et vécu, et il a peut-être encore beaucoup à nous dire.
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Vous êtes, je vous le rappelle, en compagnie de Firmin Tocard, votre serviteur des amoureux du Foxtrot. Continuons d'écouter, pour notre plus grand plaisir, l'orchestre Bouchardot dans leur interprétation.

de You Rascal You, où l'on pourrait penser que nos deux amis américains, en fâcherie, n'est-ce pas, se lancent mutuellement le nom d'oiseau de Sacré Lascar.

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1: Jacques m'a toujours dit, je pense qu'il faut attendre la bonne, je pense qu'elle viendra au bon moment. Mmh. Et comme tu sais, si tu penses bien,
2: il t'arrivera
1: que du bien. Mazal tov.
2: Demain, je te mets enceinte.
3: Je peux l'embrasser juste une minute.
2: Attends.
4: Ils vont où?
5: Pourquoi? Faut que tu te reposes, mon amour.
4: Une minute.
5: Anna, elle est fatiguée. Ça suffit, Kay.
6: Juste sa maman.
7: Tu fais du mal à ton enfant. C'est mon enfant aussi, Gilles.
8: Je préfère qu'elle bouffe du lait en poudre que tu la bousilles avec tes merdes, là.
7: Oh, tu pleures encore comme ça devant ma fille, je te jure, je t'envoie à l'hôpital.
8: T'es une égoïste de merde.
4: Pas, s'il te plaît.
1: Un, ça se dit Erad. Sa valeur numérique, c'est 13. C'est la même valeur numérique que le mot amour. Ça veut dire que c'est en faisant un qu'on peut s'aimer.
9: Comment je suis supposée faire un? Moi, avec quelqu'un qui supporte ni ma famille, ni mon travail, ni mes amis.
1: En faisant un, Gilles, sans les autres.
9: Ma famille, mes parents, ça c'est les autres.
1: Ma histoire.
2: Tu manges, Gilles?
0: Si tu penses bien, aborde un sujet lourd et dur, celui de l'emprise et des violences conjugales, de leur installation au processus de répétition jusqu'au point de rupture. 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
1: Bonjour à toutes et à tous, vous êtes à l'écoute de Radio Grille Ouverte 88.2. Il est 14h, l'heure pour vous de retrouver le journal de Radio France Internationale.
2: Nathalie Michet.
3: À la une, les rebelles houthis du Yémen accusés d'avoir lancé un drone en direction de la Mecque. Face à eux, l'Arabie Saoudite peine à briser son isolement. Bien que concernée elle aussi par la prise du détroit de Bab el-Mandeb, l'Égypte reste en retrait. La visite du prince héritier saoudien au Caire ce mardi n'a débouché sur aucune annonce d'intervention. À une semaine d'une rencontre au sommet à Washington entre les présidents chinois et américains, le chef de la diplomatie iranienne attendue à Pékin ce mercredi. Une occasion potentielle pour la Chine de faire passer des messages en vue d'une désescalade dans le détroit d'Ormuz. Et puis nous irons également en République démocratique du Congo où l'opposition accuse le pouvoir de lui avoir tendu un guet-apens. La manifestation de ce mardi à Kinshasa a tourné court entre affrontements et tirs de gaz lacrymogène. Alors que l'escalade militaire se poursuit entre les insurgés houthis du Yémen et l'Arabie Saoudite, les rebelles démentent avoir ciblé la Mecque. La coalition militaire emmenée par Riyad assure, elle, avoir détruit un drone lancé vers la ville sainte de l'islam avant qu'il n'entre dans l'espace aérien. Une attaque odieuse, a rapidement réagi l'organisation de la coopération islamique qui siège dans la ville saoudienne de Jeddah. L'Arabie Saoudite, en quête de soutien face aux insurgés chiites, nouveau maître du détroit de Bab el-Mandeb, vital aux exportations de pétrole de Riyad. Lors de leur rencontre au Caire ce mardi, le prince héritier Mohamed Ben Salman et le président égyptien Abdel Fattah al-Sissi ont appelé de concert à garantir la liberté et la sécurité de la navigation dans le détroit de Bab el-Mandeb, mais aussi dans le détroit d'Ormuz, verrouillé lui par Téhéran. En revanche, aucune annonce d'intervention de la part de l'Égypte. Pour Jean-Paul Gonem, chercheur associé à l'IRI, l'Institut de Relations Internationales et Stratégiques, Riyad risque de rester isolé.
4: Je crois que ces efforts sont stériles, bien que l'Égypte soit touchée dans ses fonctions vitales, parce que le trafic en mer Rouge passe par le canal de Suez, mais je ne pense pas que l'Égypte s'engagera dans un conflit. L'Égypte a été traumatisée par ces guerres en 67, en 73, parce que l'Égypte a une amère expérience de la guerre du Yémen dans les années 60. Et puis les Américains ont clairement signifié qu'ils ne voulaient pas s'engager. C'est Trump qui l'a dit à MBS. La Turquie a des bases en Somalie, elle a une présence dans la Corne de l'Afrique. Ils sont bien gardés d'intervenir, même dans le Golfe, hein, parce que je ne pense pas que les Émiriens les aideront. Ils ont été chassés du sud du Yémen par les Saoudiens. Je crois qu'ils ne peuvent compter que sur eux-mêmes. S'ils ne peuvent pas exporter par la mer Rouge, ils seront étranglés, quoi. Il y a 5 ou 6 millions de barils qui transitent par jour par le port de Yanbu.
3: Jean-Paul Gonem de l'Institut des Relations Internationales et Stratégiques. Et ce matin, les États-Unis demandent à leurs ressortissants d'éviter de se rendre en Arabie Saoudite. Cet avis diffusé par l'ambassade des États-Unis dans le pays évoque le risque que des drones et des missiles iraniens visent les intérêts américains. L'Iran, où l'agence de presse officielle IRNA évoque des explosions dans le détroit d'Ormuz au large de l'île de Kesh, mais elle ne donne pas de précision sur l'origine exacte des déflagrations. C'est dans ce contexte, en tout cas, que le ministre iranien des Affaires étrangères, Abbas Araghchi, se rend ce mercredi à Pékin. Il y retrouvera Wang Yi, son homologue chinois. Une visite qui intervient juste avant la rencontre à Washington la semaine prochaine entre Xi Jinping et Donald Trump. Pour l'Iran, Mélissa Barra, la Chine a peut-être ici un rôle à jouer.
5: Deux jours avant son voyage à Pékin, Abbas Araghchi avait rappelé la ligne dure de Téhéran. Le détroit d'Ormuz restera fermé tant que Washington ne respectera pas ses engagements du mémorandum d'Islamabad signé en juin dernier. Les négociations stagnent et la Chine veut promouvoir la désescalade. C'est en tout cas ce qu'elle a plaidé au dernier sommet des BRICS. Si Xi Jinping est reçu à Washington dans une semaine, c'est qu'un canal de dialogue avec Donald Trump a été ouvert, l'occasion pour Pékin de se repositionner comme un facilitateur alternatif, neutre en tout cas en apparence. Téhéran prépare prépare aussi une telle rencontre, Araghchi et le chef de la diplomatie chinoise Wang Yi ont échangé ces derniers mois en Chine, mais aussi au Kyrgyzstan et en Inde. Car le prolongement d'un conflit n'est pas souhaitable. Il y a des enjeux stratégiques tant pour Téhéran que pour Pékin autour du détroit d'Ormuz, à commencer par les secousses des marchés énergétiques. La Chine est le premier acheteur de pétrole iranien et ne veut pas provoquer une rupture avec Washington, autre grand partenaire commercial.
3: Les précisions de Mélissa Barra. En République démocratique du Congo, la colère de l'opposition après les échauffourées survenues ce mardi lors de la manifestation à Kinshasa contre le projet de révision de la Constitution. Le défilé qui avait été autorisé a tourné court en raison d'affrontements devant le siège du parti présidentiel. Dispersés par les tirs de gaz lacrymogène des forces de l'ordre, les protestataires n'ont donc pas pu arriver à destination. À proximité du Palais du Peuple, là où les parlementaires faisaient leur rentrée. Et la plateforme d'opposition C64 dénonce un guet-apens. À Kinshasa, Pauline Azidi.
6: Le peuple congolais a dit oui à l'appel de la C64 pour aller jusqu'au niveau du Parlement, pour dire non aux honorables députés, pour les rappeler leur mission, qui est de parler pour le peuple, pour que la RDC reste est indivisible.
7: Comme John, ils étaient motivés et déterminés, les militants de C64, lorsque le cortège s'est mis en marche le long du boulevard Lumumba. Un défilé encadré par les forces de l'ordre, dont le calme a été troublé par une série de détonations. Le cortège s'est alors retrouvé bloqué au niveau de la 10e rue, en face du siège de l'UDPS, le parti présidentiel. Les opposants accusent les forces du progrès, une milice considérée comme proche, du pouvoir de les avoir attaqués sans que la police ne les protège. La manifestation a été dispersée et les militants croisés un peu plus tard se disaient alors très en colère.
8: Vous voyez, nous sommes dans un régime de la tyrannie et de la dictature. Nous sommes venus pacifiquement, sans armes. Regardez ce que M. Tshilombo a fait.
9: Nous sommes venus ici pour manifester, pour dire que nous, des Congolais, nous sommes contre les changements de la Constitution. Nous empêchons de manifester. Or, c'est constitutionnel. La manifestation publique est constitutionnelle. Mais M. Tshisekedi, il nous a empêchés de manifester notre mécontentement face à ces changements de la Constitution.
7: Les leaders de l'opposition réclament que toute la lumière soit faite sur ce qu'ils qualifient de guet-apens. Pauline Azidi, Kinshasa, RFI.
3: Des restrictions de visa aux États-Unis à l'encontre de certains Sud-Africains. Le gouvernement de Donald Trump vise les responsables, je cite, de discrimination raciale à l'encontre des Afrikaners blancs. Des accusations de persécution formulées à maintes reprises par le président américain et rejetées par les autorités à Pretoria. Lui non plus n'est pas en odeur de sainteté auprès de Donald Trump. En pleine crise commerciale avec les États-Unis, le premier ministre canadien va être reçu en invité d'honneur ce mercredi au Parlement européen de Strasbourg, là où la présidente de la Commission européenne, Ursula von der Leyen, doit prononcer son discours sur l'état de l'Union. Un des terroristes des attentats du 13 novembre 2015 en France pourrait bientôt être libéré. Mohamed Bakali, considéré comme le logisticien de ces attaques de Paris et Saint-Denis, qui avait fait 130 morts et plus de 400 blessés, condamné en 2022 à 30 ans de prison par la justice française. Il a ensuite été transféré en Belgique. Et comme la loi belge ne prévoyait pas à l'époque des faits de période de sûreté, eh bien il peut aujourd'hui demander un aménagement de peine. S'il avait été incarcéré en France, ça n'aurait pas été possible. Arthur Desnouveaux fait partie des victimes et des rescapés des attentats et il est en colère.
10: La réalité, c'est qu'on a fait un procès en France qui a duré 10 mois, dont tout le monde a compris le verdict, les accusés n'ont pas fait appel, et on se retrouve avec un accusé qui a pris 30 ans et qui peut être libéré au bout de 11 ans par l'État belge. On se demande si on s'est moqué de nous à l'époque, on se demande pourquoi est-ce que maintenant on revient sur une décision qui a été prise après un processus aussi clair et précis. Là, il bénéficie d'un rabotage de la peine par des Belges et d'un régime de réduction de peine pour bonne conduite en prison qui ne s'appliquerait pas en France, mais que les Belges ont décidé d'appliquer de la manière la plus stricte à son avantage. La vraie question que ça pose, c'est celle de la réponse européenne aux terroristes. Les djihadistes choisissent l'endroit où ils s'implantent parce que la police y est faible, parce que les services de renseignement y sont faibles et parce que la justice y est faible. Et donc, ils profitent de nos dissensions sur la manière de répondre au terrorisme pour préparer au mieux leurs attentats. Et on en a encore une illustration. C'est à se poser la question de savoir si la Belgique est un partenaire fiable dans la lutte contre le terrorisme.
3: Arthur Desnouveaux, rescapé des attentats attentats du 13 novembre 2015 en France. Il répondait à Vasile Damian. Un dernier match pour une vraie fête d'adieu entre Lionel Messi et l'Argentine. Contre toute attente, le footballeur, désormais retraité à l'international, a été sélectionné pour jouer la rencontre amicale du 6 octobre à Buenos Aires contre le Bénin. La fédération argentine explique vouloir honorer l'octuple Ballon d'Or.
1: Voilà, c'était le journal de RFI. Tout de suite, place au jazz avec l'émission Jazz dans mon jardin. C'est une rediffusion proposée par Renaud Buronfosse.

C'est l'émission de Jazz dans mon jardin que vous retrouvez sur 88.2 Radio Grille Ouverte. C'était cette année une spéciale trombone. On va commencer avec Tommy Dorsey dans un morceau que c'est After You're Gone.

Et voilà, nous voilà revenus avec François, qui est à sa place. Et donc, on va écouter maintenant un autre Américain qui s'appelle Jack Teagarden dans un morceau qui s'appelle « Dark Eyes ».

Vous êtes toujours sur Radio Grille Ouverte 88.2 dans l'émission de Jazz dans mon jardin et vous écoutez une spéciale trombone. Maintenant, on va passer à J.J. Johnson, un tromboniste bien connu qui était arrangeur aussi et compositeur et qui joue avec Pierre Michelot quand il était de passage à Paris à la basse et Kenny Clarke aux drums dans un morceau qui s'appelle « Like Someone in Love ». ».

Après Gigi Johnson, on va attendre un autre musicien américain, Kay Wedding, toujours accompagné par Gigi Johnson à la trompette, dans un morceau qui s'appelle Loverman.

Et maintenant, on va entendre Curtis Filer quand il était avec les Jazz Messenger et Art Blakey dans un morceau qu'il a écrit qui s'appelle Children of the Night of Solo.

c'était Curtis Fuller dans un morceau avec écrit par lui-même, les Jazz Messenger et Art Blakey à la batterie, qui s'appelle Children of the Night Solo. Maintenant, on va écouter un autre Américain qui s'appelle Bill Watrous dans un morceau qui s'appelle Spain.

Alors, le morceau est fini et on va écouter une Américaine qui vit à Los Angeles, qui s'appelle Melba Liston, enfin une femme dans ce monde très américain et de mecs. On va écouter une femme qui s'appelle Melba Liston dans un morceau qui s'appelle Insomnia.

enfin une femme, Melba Liston plutôt, qui habite à Los Angeles et qui est née en 1935 et qui n'est pas morte, elle. Ce qui est rare. Maintenant, on va écouter Wycliffe Gordon dans un morceau qui s'appelle Sweet Louisiana.

Autre américain qui n'est pas mort lui également, on va écouter Bud Roswell Rudd dans un morceau qui s'appelle Bamako.

C'était Roswell Rudd qui accompagnait Toumani Dabiaté à la kora dans ce morceau qui s'appelle Bamako, tiré d'un album qui s'appelle Mali Cool. Il faut savoir que Roswell Rudd est un Américain qui n'a pas connu le succès escompté et qui a joué de nombreuses années avec des jazzmen du free jazz comme Archie Shepp, comme Steve Lacy, et qui n'a pas connu le succès qu'il aurait dû connaître et qu'il a joué avec Diabaté notamment dans ce disque que l'on vient d'écouter. Et on va finir avec Frank Rosolino qui est un autre Américain. Décidément, on n'aura vu que les Américains dans un morceau qui s'appelle « Please Don't Buck Me ».

Voilà, c'était Frank Rosolino qui a chanté également dans ce morceau qui s'appelle « Please don't bug me ». Donc, ainsi s'achève cette émission. Je remercie François qui a fait la technique. Très courageusement. Et je vous dis dans 15 jours.

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Au programme à partir de 17h, marché de producteurs et artisans locaux, stand associatif. À 19h30, le bal avec HK. Sur place, buvette et restauration proposée par le centre social de Molières-sur-Cèze. Venez nombreux et nombreuses, festoyez et goûtez aux 1000 saveurs du coin. L'entrée est à prix libre et conscient et la réservation est conseillée. HK vous donne rendez-vous pour son bal paysan, vendredi 18 septembre, 17h, au stade de Molières-sur-Cèze. Et retrouvez-nous sur place pour un plateau animé par Radio Grille Ouverte.

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0: Bonjour à toutes, bonjour à tous, bienvenue sur les ondes de RGO, vous écoutez l'agenda. Du lundi 14 au dimanche 20 septembre, la vitrine à Alès vous propose de venir à la découverte de l'atelier Tufri, présent pour une semaine. L'atelier Tufri est une entreprise familiale française fabricant de jeans installée à Florac, fondée par Célestin Tufferi. Elle trouve ses origines à la fin du 19e siècle. Elle propose des vêtements en jeans français bio et, comme il aime à le rappeler, une mode pointue, respectueuse des traditions du passé et innovante sur les enjeux à venir. Jusqu'au 20 septembre, retrouvez l'atelier Tufferi, présent pour une semaine à la vitrine à Alès. Vendredi 18 septembre, la Verrie vous invite à sa soirée de lancement de la nouvelle saison culturelle 2026-2027. Au programme, à 18h, une visite des travaux de la Verrie, c'est sans réservation. Puis à 18h30, sans réservation également, savourer une prestation de la fanfare acrobatique par la compagnie du court-circuit. Et enfin, à 19h30, la présentation de la saison sur réservation, elle suivie d'un pot de l'amitié. L'entrée est libre, gratuite pour tous les publics. Renseignements et réservations auprès de la Verrie. La Verrie vous invite à sa soirée de lancement de la nouvelle saison culturelle 2026-2027. C'est ce vendredi à 18h30. Vendredi 18 septembre, la Maison de l'eau d'Allègre-les-Fumades, en partenariat avec l'association TEECC, la commune et le centre social de Molière-sur-Cèze organisent un bal paysan et un concert de HK et des saltimbanques, c'est au stade de Molière-sur-Cèze. Le site ouvrira à 17h avec un début de concert à 19h30. La chorale du centre social de Molière-sur-Cèze chante quelques titres aux alentours de 19h15 en ouverture du concert. Le site accueillera aussi un marché de producteurs locaux. RGO sera également de la partie et y animera un plateau radio. La Maison de l'eau d'Allègre-les-Fumades, en partenariat avec l'association TEECC, la commune et le centre social de Molière-sur-Cèze, organise un bal paysan et un concert de HK et les saltimbanques. C'est ce vendredi au stade de Molière-sur-Cèze. Samedi 19 septembre, l'association Monts et Vermeil présente un concert de Frappa Jam à l'ancien prieuré de Vermeil, c'est à Saint-Christol-les-Alès. Frappa Jam, c'est un collectif musical festif et dansant mêlant musique tzigane, latine et improvisation jazz. C'est un collectif de 8 musiciens professionnels qui vivent dans la région d'Alès. Ils viennent du jazz, du funk, du blues, du rock ou encore des musiques traditionnelles ou tziganes. Depuis 2021, de répétition en résidence artistique, ils se sont enrichis du répertoire des musiques populaires des Balkans et font surgir un style original né des musiques actuelles et d'improvisation libre. Le prix est libre à partir de 8 euros. L'association Monts et Vermeil présente un concert de Frappa Jam. C'est ce samedi à 20h30 à l'ancien prieuré de Vermeil à Saint-Christol-les-Alès. Samedi 19 septembre, le lieu présente le concert d'Humbert Humbert, avenue Carnot à Alès. Humbert Humbert, alias Mathias Humbert, est un contrebassiste et chanteur français. Ancien contrebassiste des groupes De Rien, Jim Murple Memorial, le trio Split ou bien encore de Scenic Railway, il commence une carrière solo en 2007 avec un premier album, Débat Debout. Ce samedi, il viendra présenter son dernier opus, sorti ce 28 août 2026. Il s'agit d'un nouveau spectacle en duo avec Cédric Pierini à l'accordéon diatonique et Mathias Humbert à la contrebasse. Au chant et aux percussions, l'entrée est à prix libre. Le lieu, situé avenue Carnot à Alès, invite le duo en concert Humbert Humbert. C'est ce samedi à 20h30. Samedi 19 septembre, l'association Espélido organise son concert d'automne à la Grange de Canôles et Argentières. Espélido, c'est une association culturelle qui organise des événements tout au long de l'année, que ce soit la fête de la musique, le concert d'automne, la fête de la soupe, la balade gourmande, etc. Elle organise également des ateliers de couture les lundis après-midi et les lundis soirs. Et au programme, eh bien, vous retrouverez un concert du groupe Cocagne. Il s'agit d'un événement gratuit qui permet de passer la fin de l'été de façon conviviale et tout le monde est bienvenu. Il y aura sur place une buvette et une petite restauration. L'association Espelido vous donne rendez-vous ce samedi, c'est à partir de 18h30 à la grange de Canol et Argentière. 17h passées de quelques minutes, vous venez d'entendre l'agenda. Vous allez retrouver l'émission Sur la route des ondes. 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
1: Bonjour à toutes et bonjour à tous, bienvenue sur la route des ondes. Alors cette fois-ci on va parler de l'eau, mais pas seulement, on va parler d'un événement qui a déjà eu lieu l'an dernier dans le Gard et qui revient cette année pour sa deuxième édition. Je parle de Barbotine, qui a l'air de se qualifier de guinguette itinérante. Et j'ai ici avec nous Réjeanne Demois pour nous en parler. Réjeanne, bonjour.
2: Bonjour.
1: Alors pour commencer, pour les personnes donc qui auraient pu rater le coche l'an dernier, est-ce que tu veux bien nous présenter l'événement et la structure qui l'organise ?
2: Bien sûr. Donc Barbotine, la guinguette éphémère, c'est porté par le CPIE du Gard, Centre Permanent d'Initiative pour l'Environnement, mais que les auditeurs se connaissent par le biais notamment de l'émission de briques et de plantes que nous animons. Donc c'est un événement, un village de stands, animé par les structures membres, puisqu'on a un réseau départemental, qui parle de l'eau et qui va vers les gens, vers les habitants gardois et gardoises, pour parler de l'eau. Voilà.
1: Et donc notamment au travers d'un événement à la fois informatif mais tout de même festif. J'imagine il y a un peu cette idée de parler d'un sujet qui est sérieux, qui peut être inquiétant, mais justement de manière un peu plus, peut-être pas décontractée, mais en tout cas un peu joyeuse, conviviale.
2: Oui, tout à fait. Barbotine, alors nous au CPIE du Gard, hein, c'est le sujet de l'eau, on le porte depuis longtemps à travers des programmes d'animation. Et là, il nous manquait un programme pour aller vers les habitants, pour leur parler d'un sujet, je crois qu'on l'a vu cet été. Hein. On ne peut pas passer à côté de cette question de quid de l'eau aujourd'hui et demain. Mais ça peut être aussi anxiogène, voire manquer d'intérêt pour certains et certaines. Et l'idée de Barbotine, c'est l'eau nous concerne tous, mais on n'a pas tous le même rapport à l'eau, à cette ressource. Et on peut, nous, pour interpeller les personnes, les interpeller de manière différente. Donc ça peut être de manière scientifique, de l'artistique, du culturel. Voilà, c'est ça Barbotine.
1: Du coup, ce qui a dû demander, j'imagine, tout un travail de réflexion et de préparation pour trouver un peu cet équilibre délicat entre information et ludique, peut-être.
2: Tout à fait. Alors nous, on est un réseau, donc on travaille. L'intelligence collective, c'est au cœur de notre démarche. Et Barbotine a été pensée collectivement, comme je le dis, par ces structures membres du réseau. Et on a fait un pas de côté. C'est vrai qu'habituellement, on peut partir d'une thématique en se disant quels sont nos objectifs de sensibilisation par rapport à cette thématique, puis on imagine des animations. Et bien là, Barbotine, ça a été conçu un petit peu, pas à l'envers, mais avec un pas de côté. On est parti des personnes, des publics, parce qu'il n'y a pas un grand public, mais des publics. On s'est dit, mais qui pourrait venir sur une guinguette comme ça? Eh bien, des enseignants, des familles, des enfants, des élus, des cyclistes, des retraités, des jardiniers, des agriculteurs. Et en partant de ces différents profils, on s'est dit, mais qu'est-ce qu'on pourrait proposer comme animation? Et voilà comment s'est décliné, s'est conçu Barbotine l'année dernière, avec une diversité, c'est à peu près 10 stands hein, d'animation Barbotine. Et notre ambition, c'est n'importe qui vient sur Barbotine, il va forcément trouver un stand qui va répondre à ses besoins ou à ses attentes.
1: Ouais, d'ailleurs, ça, j'imagine les stands, est-ce que c'est tous les mêmes? Parce qu'il y a plusieurs dates qui vont arriver. Il y en a pour le 20 septembre, le 30 septembre et 11 octobre, si je ne dis pas de bêtises.
2: C'est bien ça.
1: Est-ce qu'à chaque fois, ce sont les 10 mêmes qui se déplacent? Est-ce que ce sont des acteurs locaux qui plutôt répondent présents à un appel? Comment c'est organisé un peu ça?
2: Alors, effectivement, alors nous, on a la chance avec notre réseau de rayonner sur l'ensemble du territoire. Donc, en général, les animateurs que vous allez rencontrer sont souvent des associations que vous avez sur votre village ou aux alentours, en tout cas sur le territoire. En gros, on a souvent à peu près la même proposition. parce que de toute façon, on a envie effectivement de porter aussi les mêmes objectifs, à savoir, on a une maquette par exemple, qui est le Gard en mode réduit, chéri, j'ai rétréci le Gard, et là, par des échanges avec l'animateur, eh bien, il s'agit déjà de placer les villes sur la maquette, de placer les cours d'eau, et puis petit à petit, on va engager la conversation et parler du, par exemple, de ce concept de bassin versant. C'est pas évident pour tout le monde, voilà, il va y avoir des animations qui vont se reproduire sur chaque date, et puis sur les approches plutôt artistiques et sensibles, on va avoir des petites différences, mais l'idée est toujours de parler de l'eau de manière poétique, artistique, de créer collectivement, enfin voilà, plein de démarches.
1: Et alors d'ailleurs par rapport à, enfin donc c'est votre deuxième édition, oui. Est-ce que par rapport à la première, il y a eu des choses, des prises de conscience que vous avez faites, des choses que vous avez voulu modifier, en tout cas une évolution du concept?
2: Oui, alors par rapport à la première édition, alors déjà c'est une démarche partenariale, c'est extrêmement important pour pouvoir, nous l'intérêt c'est de parler aux habitants du territoire, donc le partenariat est important. Alors chaque date est en partenariat avec le syndicat de Rivière. Le syndicat de Rivière, pour ceux et celles qui ne le savent pas, c'est vraiment les acteurs du quotidien qui gèrent la qualité et les milieux aquatiques de manière qualitative et quantitative. C'est vraiment des acteurs incontournables, des experts de l'eau. Donc chaque journée est en partenariat. Le 20 septembre, par exemple, à Saint-Jean-du-Gard, le PTB Gardon sera présent. Et donc, c'est un partenariat également avec Maison Rouge, musée d'Alès Agglomération. Et on s'associe aux Journées européennes du patrimoine. Parce qu'on ne va pas se mentir, mais Barbotine, la guinguette éphémère, on pourra communiquer, on espère que tous vous viendrez, on suscitera la curiosité. Mais voilà, on n'a pas forcément, on ne va pas faire venir beaucoup de monde. Donc de s'associer en partenariat avec des événements forts ou avec des partenaires qui sont bien ancrés sur le territoire, c'est vraiment une attention particulière qu'on a portée cette année et qui démarque un petit peu peut-être, ou en tout cas que des leçons qu'on a tirées de la première édition.
1: Et est-ce que c'est facile de trouver des concepts qui peuvent s'adresser aux adultes, mais aussi des concepts qui peuvent s'adresser aux plus jeunes ?
2: Oui, alors on a un réseau qui est très talentueux, on va pas se mentir, des animateurs et des animatrices qui ont l'habitude de s'adresser à une diversité de public. Et c'est là ce que je disais tout à l'heure, vous allez pouvoir retrouver une maquette où on va vous parler vraiment, par exemple, du cycle de l'eau, domestique et naturel, des choses, je dirais, qui sont de l'ordre de la connaissance ou des sciences. À côté de ça, on va vous proposer un petit jeu sur les bonnes pratiques en bord de rivière. Je pense que quand on habite le territoire gardois, on a beaucoup de chance, on a des rivières dans lesquelles se baigner l'été. Eh bien, même si on adore la rivière, on n'a pas toujours les bons comportements. Et là, par exemple, c'est un petit stand qui reproduit un décor de bord de rivière. Et le petit jeu, c'est trouver les éléments qui ont un impact négatif sur le milieu ou trouver des bonnes pratiques qui, elles, sont vertueuses par rapport au milieu. Donc ça joue très simplement. On a aussi le gaspillage d'eau sur les économies d'eau, qui est un jeu de loi géant. Donc là, on va toucher plutôt les familles. Vous pouvez venir avec des enfants. On a également des créations collectives qui permettent qu'on soit, on aime tous, découper, coller, colorier, parler de la rivière de notre enfance ou celle qu'on a l'habitude de fréquenter l'été. Et ça, on peut le faire quel que soit l'âge ou quel que soit notre métier ou le pourquoi du comment on est venu. À côté de ça, on peut aussi, je ne sais pas, on est un élu d'une commune. Là, on a des questions, voilà, on est au poste décisionnel, on a des enjeux forts, sur le partage de la ressource et la diversification des usages. Là, on a donc les syndicats de rivière qui sont là, des experts, et qui accompagnent des fois les communes. Et les élus ne sont pas toujours au fait de ces accompagnements. C'est aussi l'occasion pour un élu d'aller rencontrer ces acteurs-là et de se dire, moi j'ai envie d'agir sur ma commune, je pense qu'il y a un enjeu fort, mais je ne sais pas comment m'y prendre. Et peut-être que le syndicat de rivière, il a des réponses.
1: Par rapport peut-être

0: En même temps, se questionner sur quels sont nos défis, nous, demain, dans les Cévennes, pour retenir cette eau qui, des fois, tombe abondamment. Donc ça, c'est une balade, il y a deux départs. Deux fois dans la journée, à 10h30 et à 14h30, c'est sur inscription. Je donnerai les contacts à la fin pour toutes les informations. On a également un petit atelier, tiens, ça donne envie, parce qu'il y a des gens qui pensent déjà que c'est important de conserver et de faire attention à l'eau. Eh bien, il y a une fabrication d'Oya. Je ne sais pas si vous connaissez les Oya.
1: Alors, si je ne dis pas de bêtises, ce sont des espèces de pots qu'on met en terre pour planter des arbres, je crois, et ça permet de mieux qu'ils retiennent mieux l'eau. Voilà, c'est à peu près ce qu'il me semble connaître, c'est probablement très fort.
0: Alors, pas forcément lié aux arbres, mais effectivement, il y a des pots en terre cuite qu'on colle ensemble, et c'est en fait des réserves d'eau qu'on va mettre dans la terre. Ça permet d'irriguer doucement nos plantes et du coup de faire des économies d'eau non négligeables. Et puis, si jamais vous ne veniez pas à Maison Rouge ou à la Guinguette, mais que vous vous baladez à Saint-Jean-du-Gard, vous allez peut-être voir un objet roulant non identifié, l'amphibrouette. C'est une, et là, elle va se déplacer un petit peu dans Saint-Jean-du-Gard pour interpeller et inviter à venir à Barbotine. C'est une petite brouette qui est déguisée en amphibien. Et si vous l'ouvrez, il y a plein de choses à découvrir dans du monde des amphibiens. Voilà.
1: Excellent. Tant qu'on y est, du coup, est-ce qu'il y a également des choses à savoir sur les autres dates qui vont arriver pour se préparer si jamais les personnes ne sont pas disponibles pour le 20 septembre ?
0: Donc voilà, dans l'idée, puisque vous êtes sur le territoire, c'est de venir à Saint-Jean-du-Gard, à Maison Rouge. On sera présent de 10h30 à 17h30, bien sûr. Et puis également, la guinguette éphémère fait escale à la semaine du développement durable au village du développement durable, esplanade Charles de Gaulle, le 30 septembre, de 10h à 17h, en partenariat avec la ville de Nîmes. Et la dernière date, c'est le dimanche 11 octobre à Bessèges. La ville de Bessèges accueille Barbotine. Il y a un marché des producteurs qui est organisé et nous, on se joindra à eux pour parler de l'eau. Et le petit plus ou la petite différence de Bessèges, c'est qu'il y a un spectacle à 14h30 par la compagnie Clap. C'est la tête dans le cube. Ça fait du lien avec l'eau et le réchauffement climatique. C'est à partir de 7 ans. C'est très drôle, un peu satirique, mais vraiment, ça, on passe un très très bon moment.
1: Eh bien, avant qu'on termine cette interview, peut-être est-ce qu'il y a autre chose que tu souhaiterais rajouter, un point sur lequel tu souhaiterais revenir, ou peut-être, je ne sais pas, plus un message à faire passer, quelque chose comme ça.
0: Alors, déjà, je voudrais revenir sur nos partenaires, sans qui Barbotine n'existerait pas. Donc, on est soutenu par l'Agence de l'eau Rhône-Méditerranée-Corse, la région Occitanie et le Conseil départemental, et le soutien technique et financier de PTB Gardon, EPTB Vistré et Vistrinque, et bien sûr, AB16. Et bien sûr, la guinguette ne serait pas possible sans toutes les structures animatrices que je ne vais pas citer ici, mais auxquelles je pense très fort, sans qui ce ne serait pas possible. Vous pouvez retrouver de toute façon toutes les informations sur notre site internet cpiegard.fr à la rubrique avoir à faire. Et puis si vous tapez Barbotine, la guinguette éphémère, vous aurez également le programme détaillé.
1: Très bien, on va peut-être rappeler maintenant si on veut réserver, où est-ce qu'on va, quelles sont toutes les informations à connaître et où est-ce qu'on peut les trouver.
0: Donc pour réserver, pour s'inscrire à cette balade qui est d'une durée d'1h30, d'ailleurs je ne l'ai pas souligné. Alors vous pouvez bien sûr appeler le CPIE du Gard au 04 66 52 61 38, mais vous pouvez également appeler la Maison de l'eau au 06 72 50 12 42.
1: Eh bien, à moins que tu vois d'autres choses à ajouter, merci beaucoup Réjeanne d'être venue à nos studios pour nous présenter la deuxième édition de La Barbotine. Et à celles et ceux qui nous écoutent, en tout cas, j'espère que vous pourrez vous y rendre nombreuses et nombreux. Et en attendant, je vous souhaite une belle écoute et bien sûr une très bonne journée sur les ondes de RGO.

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Vendredi 18 septembre à Molières-sur-Cèze, la commune organise un bal paysan avec la Maison de l'eau et en collaboration avec l'artiste HK. Au programme à partir de 17h, marché de producteurs et artisans locaux, stand associatif. À 19h30, le bal avec HK. Sur place, buvette et restauration proposée par le centre social de Molières-sur-Cèze. Venez nombreux et nombreuses, festoyez et goûtez aux 1000 saveurs du coin. L'entrée est à prix libre et conscient et la réservation est conseillée. HK vous donne rendez-vous pour son bal paysan, vendredi 18 septembre, 17h, au stade de Molières-sur-Cèze. Et retrouvez-nous sur place pour un plateau animé par Radio Grille Ouverte.

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Bonjour à toutes, bonjour à tous, bienvenue sur les ondes de RGO, vous écoutez l'agenda. Du lundi 14 au dimanche 20 septembre, la vitrine à Alès vous propose de venir à la découverte de l'atelier Tufri, présent pour une semaine. L'atelier Tufri est une entreprise familiale française fabricant de jeans installée à Florac, fondée par Célestin Tufferi. Elle trouve ses origines à la fin du 19e siècle. Elle propose des vêtements en jeans français bio et, comme il aime à le rappeler, une mode pointue, respectueuse des traditions du passé et innovante sur les enjeux à venir. Jusqu'au 20 septembre, retrouvez l'atelier Tufferi, présent pour une semaine à la vitrine à Alès. Vendredi 18 septembre, la Verrie vous invite à sa soirée de lancement de la nouvelle saison culturelle 2026-2027. Au programme, à 18h, une visite des travaux de la Verrie, c'est sans réservation. Puis à 18h30, sans réservation également, savourer une prestation de la fanfare acrobatique par la compagnie du court-circuit. Et enfin, à 19h30, la présentation de la saison sur réservation, elle suivie d'un pot de l'amitié. L'entrée est libre, gratuite pour tous les publics. Renseignements et réservations auprès de la Verrie. La Verrie vous invite à sa soirée de lancement de la nouvelle saison culturelle 2026-2027. C'est ce vendredi à 18h30. Vendredi 18 septembre, la Maison de l'eau d'Allègre-les-Fumades, en partenariat avec l'association TEECC, la commune et le centre social de Molière-sur-Cèze, organisent un bal paysan et un concert de HK et des saltimbanques. C'est au stade de Molière-sur-Cèze. Le site ouvrira à 17h avec un début de concert à 19h30. La chorale du centre social de Molière-sur-Cèze chante quelques titres aux alentours de 19h15 en ouverture du concert. Le site accueillera aussi un marché de producteurs locaux. RGO sera également de la partie et y animera un plateau radio. La Maison de l'eau d'Allègre-les-Fumades, en partenariat avec l'association TEECC, la commune et le centre social de Molière-sur-Cèze, organise un bal paysan et un concert de HK et les saltimbanques. C'est ce vendredi au stade de Molière-sur-Cèze. Samedi 19 septembre, l'association Monts et Vermeils présente un concert de Frappa Jam à l'ancien prieuré de Vermeils, c'est à Saint-Christol-les-Alès. Frappa Jam, c'est un collectif musical festif et dansant mêlant musique tzigane, latine et improvisation jazz. C'est un collectif de 8 musiciens professionnels qui vivent dans la région d'Alès. Ils viennent du jazz, du funk, du blues, du rock ou encore des musiques traditionnelles ou tziganes. Depuis 2021, de répétition en résidence artistique, ils se sont enrichis du répertoire des musiques populaires des Balkans et font surgir un style original né des musiques actuelles et d'improvisation libre. Le prix est libre à partir de 8 euros. L'association Monts et Vermeils présente un concert de Frappa Jam. C'est ce samedi à 20h30 à l'enceinte Priori de Vermeil à Saint-Christol-les-Alès. Samedi 19 septembre, le lieu présente le concert d'Humbert Humbert, avenue Carnot à Alès. Humbert Humbert, alias Mathias Humbert, est un contrebassiste et chanteur français. Ancien contrebassiste des groupes De Rien, Jim Murple Memorial, le trio Split ou bien encore de Scenic Railway, il commence une carrière solo en 2007 avec un premier album, Débat Debout. Ce samedi, il viendra présenter son dernier opus, sorti ce 28 août 2026. Il s'agit d'un nouveau spectacle en duo avec Cédric Pierini à l'accordéon diatonique et Mathias Humbert à la contrebasse. Au chant et aux percussions, l'entrée est à prix libre. Le lieu, situé avenue Carnot à Alès, invite le duo en concert Humbert Humbert. C'est ce samedi à 20h30. Samedi 19 septembre, l'association Espelido organise son concert d'automne à la Grange de Canôles et Argentières. Espelido, c'est une association culturelle qui organise des événements tout au long de l'année, que ce soit la fête de la musique, le concert d'automne, la fête de la soupe, la balade gourmande, etc. Elle organise également des ateliers de couture les lundis après-midi et les lundis soirs. Et au programme, eh bien, vous retrouverez un concert du groupe Cocagne.
Il s'agit d'un événement gratuit qui permet de passer la fin de l'été de façon conviviale et tout le monde est bienvenu. Il y aura sur place une buvette et une petite restauration. L'association Espelido vous donne rendez-vous ce samedi, c'est à partir de 18h30 à la grange de Canoles et Argentières. 18h passées de quelques minutes, vous venez d'écouter l'agenda. On vous souhaite à toutes et tous une excellente soirée. On vous laisse en compagnie d'une rediffusion de Panorama, l'émission cinéma signée Sébastien Chevalier et Aïssa Deguelage. On vous rappelle que vous entendrez ce soir de 21h à 23h, RGO part en live. On vous souhaite à toutes et tous une excellente soirée.

Bonjour et bienvenue dans cette émission de rentrée de l'envers du décor, avec au menu un sujet, un problème devrais-je dire, qui n'apparaît qu'occasionnellement dans l'actualité, alors qu'il est permanent, concerne l'ensemble de notre territoire et semble impossible à éradiquer. J'ai nommé les décharges illégales, une situation face à laquelle France Nature Environnement a souhaité réagir en lançant ce mois-ci la campagne « Stop aux décharges illégales ». Pour en parler, nous serons au téléphone avec Elsa Sautier, référente de la campagne à France Nature Environnement Occitanie Méditerranée. Et cet entretien sera aussi l'occasion de faire un focus sur une décharge toute proche qui borde le pôle mécanique de Saint-Martin-de-Valgalgues. Nous évoquerons son histoire avec une riveraine, Lucille Piala, venue pour l'occasion en studio. Nous retrouvons nos deux interlocutrices dans quelques minutes après les brèves. Est-il nécessaire de dresser le terrible bilan de cet interminable été, résumé en un simple constat ? Nous avons vécu le futur au présent. Et oui, l'été 2026 restera sans doute comme celui où nous, Français, et plus largement Européens, avons changé de paradigme. Saison de l'insouciance, de la légèreté, l'été est subitement devenu celle de tous les excès, de tous les dangers, de toutes les catastrophes. Forêts en flammes, bâtiments et maisons calcinées, habitants déplacés par milliers, rivières asséchées, prairies et cultures desséchées, l'été nous fera-t-il encore un jour rêver ? Des images que nous gardons tous en mémoire et qui tranchent cruellement avec l'insouciance affichée de notre président surfant sur les flots au guidon de son puissant jet-ski. Des images qui tranchent aussi avec les choix et décisions de nos politiques. Difficile d'établir un classement, mais une mention spéciale tout de même pour la funeste loi Duplon, qui, en plus de réautoriser l'usage de pesticides dangereux, affaiblit la réglementation et la gestion démocratique de l'eau et prévoit de doubler d'ici 2035 le volume d'eau stockée pour les usages agricoles. En clair, favoriser les bassines pour l'irrigation des productions intensives, au premier rang desquelles le maïs, et l'accaparement de l'eau plutôt qu'une sobre utilisation. Une loi qui facilite aussi l'augmentation de la taille des élevages industriels, et ce, alors que des dizaines de milliers d'animaux sont morts dans ces élevages lors des canicules. Mais combien de canicules, de feux incontrôlables, d'inondations meurtrières seront encore nécessaires pour que nos dirigeants admettent que nous avons changé d'air et que leurs choix doivent désormais être guidés par la nouvelle norme, ou plutôt la normalité climatique. L'adaptation ne devrait plus être une option, mais le gouvernement, en la personne d'Annie Genevard, ministre de l'Agriculture, persiste à maintenir un système agricole qui s'est effondré cet été. Les pertes de production dans tous les secteurs sont colossales, au point d'affecter la sacro-sainte croissance. Des pertes qui seront inévitablement compensées par des importations supplémentaires. Coucou la souveraineté alimentaire, alors que notre pays importe déjà 40% de son alimentation selon l'INSEE. Pas grave, me direz-vous, la France qui ne sait plus nourrir sa population cartonne sur le marché mondial de l'armement et reste le deuxième exportateur d'armes derrière les États-Unis. Cocorico. Et puis notre pays continuera d'accueillir les touristes qui contribuent à faire tourner notre économie. Plus de 100 millions de touristes en 2025 et l'objectif fixé par le gouvernement Bayrou est d'atteindre d'ici 2030 100 milliards d'euros de recettes internationales. Mais avec quelles conséquences s'est demandé le réseau Action Climat ? Réponse dans le rapport qu'il vient de publier.
En faisant sa promotion auprès de touristes lointains, la France alimente le dérèglement climatique, les émissions du transport aérien continuant de croître, et fait grimper les prix de l'offre touristique hexagonale via la hausse des loyers. Et le rapport de dénoncer une stratégie qui oublie les 40% de Français qui ne partent pas en vacances, le tourisme intérieur et celui issu des pays voisins. Résultat, une partie des Français choisit de partir moins longtemps ou arbitre pour des vacances à l'étranger, devenues comparativement moins chères. Et le réseau Action Climat a la lucidité de reconnaître que ses préconisations pour un tourisme plus durable n'ont guère de chance d'être prises en compte. Pour preuve, l'annonce fin août par Emmanuel Macron de la construction d'un parc d'attractions dédié à Dragon Ball Z en région parisienne. Un projet absolument majeur qui vient confirmer la place de la France en tant que première destination touristique au monde et qui vient aussi témoigner de notre attractivité, selon la présidence de la République. Le financement par une pétromonarchie autoritaire, l'Arabie Saoudite, disposant d'un hub aéroportuaire connecté à l'Asie, un marché de potentiels visiteurs du parc, ne semble pas être un sujet de préoccupation, conclut lucidement le rapport. Dans le droit fil du tourisme mondial, l'impact environnemental des concerts de Céline Dion à Paris. Quel rapport me direz-vous ? Eh bien, là encore, c'est en avion que nombre de fans suffisamment fortunés vont affluer à Paris, seule ville retenue pour les concerts de la star en résidence. Plus d'un demi-million de spectateurs, spectatrices qui, pour beaucoup, auront traversé la planète. Tout comme pour les concerts de Taylor Swift il y a 2 ans, où les Swifties, comprenez les fans, étaient venus en masse d'Amérique. À noter que ces deux richissimes vedettes ne se déplacent qu'en jet privé, il faut tenir son rang. Mais le choix des artistes de convier leur public dans une ville-monde plutôt que de se déplacer dans une tournée a un impact environnemental terrible, dénonce un article du site Reporter.

En traversée des zones forestières et humides sensibles, de très grandes valeurs écologiques selon l'autorité environnementale. Le Conseil national pour la protection de la nature a émis un avis défavorable, mais pas de quoi retarder les travaux de déboisement qui ont commencé début septembre au grand dam des opposants. Un passage en force alors que la phase d'expropriation n'est pas achevée. L'autoroute d'une emprise de 180 hectares impactera 70 hectares de terres agricoles et 56 de zones humides. On coupe des corridors écologiques. Une quarantaine de cours d'eau dénonce dans le média vert une membre du collectif Stop à 412. Après la 69, voilà un nouveau projet qui devrait contribuer à soutenir les émissions de gaz à effet de serre de notre pays, déjà bien à la peine pour atteindre ses objectifs de réduction pour 2030.

0: C'était le petit train des Rita Mitsouko avec Catherine Ringer, bien entendu. Vous êtes à l'écoute de l'envers du décor sur Radio Grille Ouverte et il est temps de retrouver Elsa Sautier sur le sujet des décharges illégales. Elsa Sautier, bonjour. Vous êtes salariée de France Nature Environnement Occitanie Méditerranée, anciennement Languedoc-Roussillon, et au téléphone depuis Montpellier pour nous présenter la campagne lancée ce 7 septembre par FNE, France Nature Environnement, et qui se veut une première nationale. Stop aux décharges illégales. Une campagne qui concerne également Mayotte et la Guyane. Alors, pourquoi une telle campagne, Elsa Sautier, en quoi consiste-t-elle ?
1: Oui, bonjour. Donc, effectivement, en septembre 2026, le mouvement FNE lance pendant un mois une grande campagne participative pour cartographier les décharges illégales en France et tenter de lever les blocages qui entravent la remise en état de nos paysages et notre environnement. Donc, concrètement, pendant un mois, il va s'agir d'agir ensemble pour repérer les décharges illégales de grande ampleur autour de nous. Donc, pour nous, de récupérer cette information via la plateforme Sentinelle de la Nature pour faire un état des lieux.
0: Oui.
1: Voilà. Et pour la partie méditerranée donc de l'Occitanie, c'est l'association FNE OCMED qui reçoit ces alertes.
0: Mmh.
1: Et donc, c'est nous qui reviendrons vers les sentinelles ensuite pour voir les suites à donner à ces alertes.
0: D'accord. Alors, première question, est-ce qu'il y a un problème particulier avec les décharges illégales en France ? Et question préalable, afin que les choses soient claires, est-ce qu'il existe des décharges légales dans notre pays ?
1: Alors oui, il existe des charges légales, c'est-à-dire des sites qui bénéficient d'un arrêté d'exploitation.
0: Oui.
1: Donc ces décharges, elles ont un certain nombre de mesures à respecter. Et par contre, elles peuvent devenir illégales dans les cas où elles ne respecteraient pas ces arrêtés d'exploitation.
0: Des arrêtés préfectoraux.
1: C'est ça.
0: D'accord.
1: Donc ça, c'est une première chose. Et ensuite, il y a des sites aussi qui sont considérés comme des décharges illégales, mais qui n'ont pas d'arrêté d'exploitation alors qu'ils devraient en avoir parce qu'ils relèvent de la réglementation relative aux installations classées pour l'environnement. Mais en tout cas, ça veut dire qu'il y a un certain nombre une certaine quantité de déchets qui fait qu'ils devraient relever de cette réglementation spécifique et donc être soumis à arrêté préfectoral.
0: Très bien. Alors, vous parliez de décharges de grande ampleur. Est-ce que cette campagne vise aussi à signaler des plus petits dépôts sauvages ?
1: Alors non, il faut bien faire la différence entre justement les dépôts sauvages de déchets et les décharges illégales que je viens de présenter. Les dépôts sauvages de déchets, c'est plutôt des actes d'incivisme, des dépôts plus épars. Mmh. Et moins régulier.
0: Oui,
1: On peut se baser sur un faisceau d'indices pour reconnaître une décharge illégale. Donc, je le disais, soit c'est une exploitation qui existe et qui est identifiée, mais qui ne respecte pas ses conditions d'exploitation.
0: Oui.
1: Soit c'est une exploitation sauvage, donc un site naturel, agricole ou parfois aussi urbain, sur lesquels on a des apports réguliers de déchets de tout type. Enfin, certaines décharges regroupent plein de déchets différents, d'autres sont assez spécifiques.
0: Oui.
1: Parfois, on a un gestionnaire non officiel qui est identifié ou non.
0: On peut avoir des gestionnaires de décharges qui ne sont pas agréés, qui ne sont pas reconnus par le préfet.
1: C'est en fait des personnes qui gèrent la décharge, mais sans en avoir le droit, donc c'est-à-dire peut-être des personnes qui récupèrent des déchets des entreprises pour qu'elles ne payent pas les frais de mise dans les points de collecte.
0: Oui. Enfin,
1: voilà, pour sortir du circuit normal de collecte des déchets, en fait, ça coûte moins cher. Donc on parle de gestionnaire quand même, mais c'est tout à fait officieux.
0: D'accord. Et alors, est-ce que là, vous parliez d'entreprise, est-ce que l'on sait qui jette majoritairement dans notre pays et pourquoi, justement ? Pourquoi y a-t-il autant, d'après ce que l'on comprend, pourquoi y a-t-il autant de décharges sauvages ?
1: Alors nous, on constate sur la plateforme Sentinelle de la Nature, sur cette base de données, qu'il s'agit essentiellement de déchets issus du BTP,
0: oui.
1: Des travaux du bâtiment.
0: Oui.
1: Et on explique ça notamment parce que certaines déchetteries ne prennent pas ce type de déchets. Il peut aussi y avoir des questions d'horaires d'ouverture qui ne conviendraient pas.
0: Mmh.
1: Et puis il y a une question de maillage territorial des points de collecte, c'est-à-dire qu'il n'y a pas assez en fait de points de collecte pour ce type de déchets.
0: Pour les entreprises, vous voulez dire ?
1: Pour les déchets du bâtiment.
0: Oui, oui, oui, d'accord.
1: Mmh. Et ça devait être amené à changer avec la loi AGEC de 2020 qui devait prévoir la mise en place d'une filière REP, donc responsabilité élargie du producteur pour les déchets du bâtiment, pour essayer de répondre justement à la problématique des dépôts sauvages et des charges illégales.
0: Mmh.
1: Mais cette filière tarde à se mettre en place.
0: Ah, d'accord. Donc on en est toujours à la même situation. Et puis il y a le problème aussi, l'aspect financier du problème, à savoir que certains artisans ou certains professionnels ils veulent éviter justement les frais de mise dans une filière appropriée.
1: Oui, tout à fait.
0: Parce que ce n'est pas gratuit pour eux.
1: Oui, oui.
0: Bien. Alors, pour donner un aperçu de ces décharges illégales à nos auditeurs, je voulais parler de celle, peut-être que vous pouvez nous parler, de celle qui est supposée être la plus grande décharge de France à proximité de la gare TGV d'Aix-en-Provence. Est-ce que vous avez quelques infos à ce sujet, Elsa ?
1: Non, malheureusement... C'est pas sur le territoire d'action et de FNOCMEN, donc j'ai pas d'informations sur ce dossier-là.
0: Parce que je l'ai découverte, j'avoue que je n'en connaissais pas l'existence, et je l'ai découverte en préparant l'émission. Elle s'étalerait sur 15 à 20 hectares et contiendrait environ 200 000 tonnes de déchets. Alors, ça paraît absolument phénoménal. Et la question que l'on peut se poser, c'est comment est-ce que de telles décharges arrivent à se constituer au vu et au su de tout le monde ?
1: Pour nous, donc il y a un phénomène d'appel quand il y a des déchets qui commencent à s'accumuler sur un site. On a de plus en plus de personnes qui viennent déposer elles-mêmes leurs déchets. Et après, il y a probablement un problème aussi de moyens des collectivités ou autres acteurs compétents qui se retrouvent un peu débordés face à l'ampleur du phénomène.
0: Mais alors concrètement, j'imagine qu'il y a quand même des associations locales qui dénoncent les faits, qui prennent des photos peut-être, qui déposent des plaintes, non ? Il doit quand même y avoir quelque chose qui se passe au niveau citoyen ou associatif.
1: Alors il y a beaucoup de choses qui se passent au niveau citoyen. Nous, on voit aussi sur Sentinelle de la Nature qu'un certain nombre de personnes sont engagées pour le ramassage des déchets. Ça peut parfois prendre une grosse ampleur. Enfin, on voit des initiatives de personnes qui ramassent des bennes entières avec juste une initiative citoyenne, mais ça suffit pas à répondre au phénomène.
0: Oui, mais alors concrètement, qui est-ce qui peut et qui doit intervenir face justement à ces situations ?
1: Alors pour les dépôts de déchets, si on prend un peu largement,
0: oui.
1: C'est le maire qui a la police des déchets qui est donc en capacité d'intervenir pour faire nettoyer les sites, mettre en demeure l'auteur du dépôt ou le propriétaire de la parcelle concernée à nettoyer le site.
0: Oui.
1: Mmh. Et si la mise en demeure n'est pas respectée, le maire peut procéder au nettoyage lui-même aux frais du propriétaire ou de l'auteur des dépôts.
0: Voilà, faire procéder au nettoyage des déchets et le facturer ensuite au propriétaire. Ça, c'est l'effet. Et il peut même infliger une amende, non ?
1: Il peut mettre une amende aussi, oui.
0: Oui, mais alors dans les faits, on a l'impression que cette réglementation est inefficace, non ? Qu'est-ce qui se passe ?
1: Dans les faits, j'ai l'impression que les collectivités manquent de moyens pour patrouiller, repérer tous les dépôts, faire des contrôles. Voilà, il me semble que c'est essentiellement un manque de moyens.
0: Manque de moyens et surtout peut-être manque de personnel adéquat ?
1: Et de personnel, oui. Moyens financiers ou humains. Donc pour les décharges illégales, c'est la DREAL, donc la Direction Régionale de l'Environnement, de l'Aménagement et du Logement, qui est compétente pour, oui. Organiser des contrôles des sites concernés et prendre les mesures nécessaires. Donc il y a des sanctions administratives notamment, des mises en demeure pour se mettre en conformité, enfin voilà.
0: Oui, c'est l'organisme qui doit intervenir.
1: Tout à fait. C'est vers eux qu'on se reportera pour les décharges illégales.
0: D'accord. Alors, j'avais une petite question, moi, concernant les décharges anciennes, des décharges communales, car il faut savoir qu'avant la loi Voynet de juin 99 qui a institué la création des déchetteries, quasiment toutes les communes avaient leur dépotoir ou leur décharge. Certaines ont été, entre guillemets, réhabilitées, c'est-à-dire le plus souvent recouvertes d'une couche de terre. Et est-ce que le but de la campagne est aussi de remettre en mémoire et de localiser ces décharges anciennes qu'on a eues tendance parfois à bien vite oublier?
1: Oui, tout à fait. L'objectif de la campagne, c'est à la fois d'identifier des décharges nouvelles qu'on voit depuis quelques temps autour de nous, mais aussi des anciens lieux de dépôt, anciennes décharges qui auraient été un peu oubliées, mais qui posent encore problème parce que des déchets sont encore présents et donc des pollutions peuvent encore persister.
0: Bien sûr.
1: Ça rentre aussi dans la campagne.
0: On pense notamment aux infiltrations avec l'eau, évidemment, des infiltrations de produits dangereux dans le sol et l'eau. Hein. D'accord. Et alors, est-ce qu'il existe au niveau national, hors de la campagne de France Nature Environnement, est-ce que le gouvernement a sa propre cartographie ?
1: Alors, je sais qu'il existe des cartographies qui permettent de retrouver d'anciens sites, mais je ne sais pas s'il s'agit d'une cartographie gouvernementale ou pas.
0: Mmh, d'accord.
1: C'est à la base Basias.
0: Et j'avais découvert justement qu'il y avait un site officiel qui s'appelle Géorisque, hein, qui répertorie des anciennes décharges historiques et littorales. Car là, on est aussi face à des problèmes particuliers avec des décharges qui peuvent être en port de mer, de cours d'eau. Ça existe aussi encore, des décharges anciennes ?
1: Tout à fait, oui. Et ça fait partie des critères d'identification aussi des décharges illégales qui rentrent dans la campagne. En fait, on a un critère de taille, mais aussi d'impact environnementaux. Mmh. Donc, si la décharge n'est pas très grande, mais qu'il y a des déchets dangereux, ou qu'elle est près d'un point d'eau ou du littoral, là, il peut y avoir des conséquences environnementales importantes. Et donc, on les prend aussi en compte dans la campagne.
0: D'accord. Alors écoutez, je vous propose de faire dans l'immédiat une petite pause musicale. On va revenir avec d'autres questions justement sur le sujet de ces décharges illégales ou sauvages. Et puis je voudrais également vous faire écouter un témoignage. Hein, tout ceci après Yves Montand.
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0: C'était Yves Montand en 1959 sur un texte de René Lagary et la musique de Philippe Gérard. Et nous revenons donc avec Elsa Sautier en ligne depuis les bureaux de France Nature Environnement Occitanie Méditerranée à Montpellier. Nous revenons à notre sujet du jour, la campagne nationale lancée ce 7 septembre par France Nature Environnement « Stop aux décharges illégales ». Mais avant de poursuivre sur cette campagne nationale, je voudrais, Elsa Sautier, vous faire entendre le témoignage de Lucille Piala. Elle est à mes côtés en studio. Lucille Piala habite sur la commune de Saint-Martin-de-Valgalgues, à quelques kilomètres de notre studio, et a assisté il y a une quinzaine d'années à la réalisation d'une gigantesque décharge au prétexte de réaliser un merlon anti-bruit. Comprenez, un talus monumental afin de contenir le bruit du circuit automoto qui venait d'être créé. Et cela à quelques centaines de mètres de sa maison. Alors, pouvez-vous nous dire, Lucille Piala, comment les choses se sont passées et comment vous avez réagi ?
1: Oui, voilà. Donc, j'ai acheté cette maison en 2006, donc qui se situe au chemin de la Pyrite. Et ce chemin de la Pyrite donne un accès direct à côté du pôle mécanique, donc direct sur ce merlon anti-bruit, la construction de ce merlon anti-bruit. Donc, au début, j'ai vu passer quand même pas mal de chauffeurs des va-et-vient toute la journée, des gros camions qui venaient déposer des tonnes et des tonnes. Au total, on saura après qu'il y en avait 420 000 tonnes. De déchets. Normalement, au début, on pensait que c'était de la terre qui constituait ce merlon. Sauf que, à force, en sympathisant, en discutant avec les chauffeurs qu'on voyait quotidiennement, on s'est aperçu que, ils nous ont montré d'ailleurs, que sous cette, sur 10-15 cm de terre normale, en dirons, qui pourrait constituer ce merlon, il y avait en fait un peu de tout. Alors, il y avait à l'époque la démolition de la maison de retraite du centre hospitalier d'Alès. Donc là, il y avait tout un tas d'amiante, enfin des choses qui n'ont jamais dû être amenées dans ce merlon. Il y avait aussi, pendant cette période, la démolition des tribunes du stade Pibaro. Il y avait aussi tout un tas des vieux sièges en plastique, enfin toutes des choses qui auraient dû être amenées dans des décharges spécialisées, comme disait tout à l'heure la dame de Nature Environnement. Voilà, en fait, dans les marchés publics, il y a une somme qui est attribuée à l'évacuation de ces déchets dans des décharges appropriées. Sauf que donc les entrepreneurs ou les professionnels du bâtiment peu scrupuleux encaissent donc cet argent et n'amènent pas ces déchets là où ils devraient être. Donc là, ils en ont profité pour l'amener dans la constitution de ce mur anti-bruit. Donc après, rapidement, en 2011, entre-temps, j'ai été élue dans l'opposition à la mairie de Saint-Martin. Donc je m'en suis empressée d'aller voir le maire de l'époque, M. Marot, pour lui signaler donc, tout ce que j'avais pu constater. Et lui, il m'a rapidement conduit en me conseillant de prendre les numéros de téléphone et de signaler ça à la gendarmerie. Bon, enfin, moi, je lui ai expliqué que je n'étais pas là pour faire de la délation, que c'était son travail à lui de s'occuper de ça. Et en fait, il n'y a pas eu de suite. Donc, nous, ce qu'on a fait avec l'association Clarté Démocratie à l'époque, on a déposé un premier référé auprès du tribunal administratif. Donc, c'était en 2011. Et comme le merlon anti-bruit avait été commencé à la constitution en 2005, ça a été rejeté, ce référé auprès du tribunal administratif, en nous disant qu'il n'y avait pas de situation d'urgence, puisque c'était 5 ans ou 6 ans après le début des faits. Donc rapidement, quand on a vu ça, qu'on avait été débouté, on a porté plainte, donc l'association Clarté Démocratie et moi en nom propre, contre le président d'Alès Agglomération, pour lui demander de remettre en état ce site. Donc depuis, entre-temps, voilà, il y a un juge quand même d'instruction qui avait été nommé. J'ai été entendue par la gendarmerie. Il y a une équipe de la gendarmerie nationale, une brigade spéciale de la gendarmerie nationale qui sont placées à Paris et qui sont spécialisées dans tout ce qui est dans l'environnement. Donc, eux, ils sont venus sur site. Bon, ils ont fait plusieurs sondages, enfin, des prélèvements. Et donc, on a eu le résultat. Effectivement, il y a tout un tas de choses qui ne devraient pas être là, notamment donc, des bouts de stations d'épuration, l'amiante aussi qui a été confirmé. Après, je n'ai plus en tête tout ce qui a été confirmé. Mais bon, voilà, ça a donné lieu à la nomination d'un juge d'instruction. Et depuis, malgré les relances qu'on a pu faire, on a toujours le dossier est en cours, mais apparemment, là, dernièrement, j'ai eu des nouvelles, il n'est toujours pas clôturé, c'est toujours en instruction. Il y aurait eu, soi-disant, des commissions rogatoires qui auraient été faites, mais voilà, je n'arrive pas ni à voir, comme me l'avait conseillé, la copie du dossier. Ça, apparemment, j'ai pas de réponse encore. Voilà, donc sinon, c'est... Alors, mon inquiétude, moi, en tant que riverain maintenant, outre l'impact sur l'environnement, c'est surtout que ces 420 000 tonnes de terre et autres ont été amenées sans étude de sol, sans permis d'aménager, sans... Il n'y a rien qui a été fait. Et maintenant, quand on voit les problèmes dus au réchauffement climatique, tout ça, tous les accidents qu'il peut avoir, par exemple, pendant les épisodes de Cévenol, j'ai peur que les infiltrations, au fur et à mesure, permettent à cette terre de glisser. Parce qu'en fait, s'il y avait un glissement de terrain, comme il n'y a aucune étude de sol qui a été faite, ce glissement de terrain viendrait recouvrir entièrement ma maison. Puisque je suis à 200 mètres, même pas aux 300 mètres à vol d'oiseau, même pas du pôle. Voilà.
0: Très bien, merci pour ce témoignage, Lucie Lepiala. Et je voulais vous demander, Elsa Sautier, qu'est-ce que ça vous inspire ?
2: Ça confirme que c'est un exemple concret d'un problème qu'on voit effectivement partout en France, des décharges d'ampleur avec... tout type de déchets, et des blocages qui empêchent la résolution des dossiers. Donc ça, c'est un dossier qu'on compte dans la campagne Stop aux décharges illégales. Ce dossier est présent dans la base de Sentinelle de la Nature déjà. Et puis c'est un dossier dont l'historique est intéressant justement pour essayer d'identifier les blocages et voir comment on peut agir avec les autorités compétentes pour arriver à solutionner ces problématiques.
0: D'accord, c'est un des objectifs donc de la campagne que d'essayer de faire bouger les choses.
2: C'est ça, d'identifier les blocages pour essayer de... Et bien, d'y apporter une réponse.
0: D'accord. Est-ce que vous, à FNE, avez déjà une petite idée des blocages actuels ? Ce que vous constatez, je veux dire, par rapport à l'activité et au signalement, on reviendra tout à l'heure sur l'outil Sentinelle de la Nature, mais par rapport à ces signalements qui vous viennent et qui ne sont pas forcément traités par les autorités, est-ce que vous avez déjà des points de blocage identifiés ?
2: Les premiers blocages, ils sont sur le terrain. Donc, c'est ce qu'on disait tout à l'heure avec la filière pour le bâtiment notamment, mais aussi pour d'autres types de déchets. Donc, c'est que peut-être que ces filières-là sont pas efficaces, que ce soit sur les points de collecte le maillage de ces points de collecte. Il n'y a peut-être pas assez de points. Il est peut-être trop compliqué de s'y rendre, trop cher. Il faut chercher aussi ce qui bloque là pour les entreprises et pourquoi elles se tournent vers des solutions, vers les décharges illégales.
0: Vers des solutions illégales, oui, ou oui. Non réglementaires.
2: Non réglementaires. Et après, les blocages qui ont lieu dans les traitements des dossiers, on l'a un petit peu dit aussi, selon moi et selon... qu'on constate, c'est essentiellement des manques de moyens financiers ou humains pour traiter les dossiers dans les différentes institutions.
0: D'accord.
2: Peut-être aussi parfois un manque de volonté, mais
0: Oui.
2: pas partout.
0: D'accord. Bon. Il y a des parquets spécialisés maintenant. Madame Piala disait tout à l'heure que c'était des inspecteurs qui étaient venus de Paris. Est-ce qu'il y a maintenant des parquets spécialisés qui s'occupent de ce genre de dossiers ?
2: Il y a des parquets régionaux environnement qui sont spécialisés effectivement, qui vont prendre des affaires liées à l'environnement, mais là aussi ils sont confrontés aux mêmes problématiques de manque de moyens.
0: Ah, et de surcharge de dossiers peut-être aussi par rapport à
2: c'est
0: leurs
2: ça.
0: Effectifs.
2: Oui.
0: D'accord. Bien, alors vous nous avez à plusieurs reprises, Elsa Sautier, parlé de sentinelle de la nature, un outil de signalement justement de ces décharges et autres atteintes à l'environnement. C'est ça ? Est-ce que vous pouvez nous en dire quelques mots, nous présenter cet outil, comment cela fonctionne et comment est-il accessible pour le particulier ?
2: Donc Sentinelle de la Nature, c'est un projet qui est porté par le mouvement France Nature Environnement. Donc c'est un projet participatif qui couvre aujourd'hui tout le territoire métropolitain ainsi que la Guyane et Mayotte.
0: D'accord.
2: Il s'agit en fait d'une carte interactive qui permet à tout un chacun de faire remonter des informations concernant des atteintes ou des initiatives favorables à l'environnement. Afin que ces atteintes puissent être traitées et des initiatives mises en valeur pour bon exemple, enfin voilà, pour donner de bonnes idées.
0: On peut mettre aussi en évidence ceux qui fonctionnent bien ou qui a été fait en faveur de l'environnement, c'est ça ?
2: C'est ça. Et donc pour participer à la démarche Sentinelle de la Nature, en fait, c'est une plateforme qui est accessible soit en ligne, soit sur application mobile.
0: Oui.
2: Donc, il suffit de se créer un compte, de sélectionner le territoire sur lequel on se trouve, l'atteinte ou l'initiative qu'on souhaite faire remonter. Et ensuite, on se laisse guider par un questionnaire. Donc, il faut remplir quelques informations essentielles, notamment la localisation, une photo, c'est assez important aussi pour le traitement du dossier ensuite, et une description de ce qu'on souhaite faire remonter avec le plus de détails utiles possible.
0: D'accord. Et alors, une fois que vous réceptionnez ces signalements, qu'est-ce que vous en faites ?
2: Alors, une fois que les signalements sont arrivés chez nous, ils sont pris en charge par les salariés de l'association, donc FNE Occitanie Méditerranée.
0: Oui.
2: Et par un comité de pilotage qui est composé essentiellement de bénévoles qui nous aident dans la résolution des alertes ou en tout cas dans la... pour trouver les réponses les plus adaptées. Et nous, on revient vers les sentinelles, donc les personnes qui nous ont alertées, pour les accompagner dans la mise en œuvre de démarches pour la résolution de l'atteinte signalée. Ou quand l'atteinte est trop importante, l'association peut elle-même prendre le dossier en charge. Et ça dépend un peu des moyens aussi... De l'association au moment où elle reçoit le signalement.
0: Mais des moyens et des capacités à agir en termes humains là aussi, quoi. Parce
2: aussi,
0: que prendre des dossiers en charge, ça signifie y consacrer du temps.
2: Tout à fait, oui. On reçoit en moyenne un signalement par jour à des degrés de difficulté variés. Donc ça fait un paquet de signalements à suivre sur l'année.
0: Oui, on comprend que c'est énorme et que ça demande derrière énormément de moyens justement pour suivre tout ça.
2: Oui.
0: Bien, alors donc, écoutez, les auditeurs ont compris que s'ils étaient face à une situation d'atteinte à l'environnement, que ce soit via un dépôt sauvage important ou bien toute autre atteinte concernant l'eau, les milieux forestiers, les milieux naturels en général, ils peuvent donc signaler directement sur Sentinelle de la Nature ces atteintes à l'environnement ou, à l'opposé, les initiatives favorables qui sont prises sur leur commune pour justement apporter des solutions concrètes. C'est ça ?
2: Tout à fait. On les invite à aller sur Sentinelle de la Nature.
0: Et alors, est-ce que ils peuvent se passer de... Ou bien il est conseillé aussi de s'adresser au maire de leur commune en cas de constatation ?
2: Alors, tout dépendra de l'atteinte constatée.
0: Oui. Mais dans le cas d'un dépôt sauvage, par exemple, bon, sans parler de la décharge gigantesque, quoi, mais dans le cas d'un dépôt sauvage, on a vu que le maire était quand même compétent.
2: Oui, donc dans le cas d'un dépôt sauvage, ils peuvent quand même passer par la plateforme Sentinelle de la Nature. Mais s'ils souhaitent s'adresser directement au maire de leur commune, c'est tout à fait possible. Après, nous, on peut leur proposer, justement pour les accompagner, quelques outils comme des courriers types ou un rappel de la réglementation pour, oui. Pour les accompagner dans les démarches à mettre en œuvre.
0: D'accord, très bien.
2: C'est aussi l'intérêt de l'outil, c'est de pouvoir bénéficier de, bah, d'un accompagnement et de ressources pour mieux se saisir des sujets environnementaux.
0: Très bien. Alors, pour conclure, j'ai lu dans le communiqué de France Nature Environnement que l'ambition était d'inverser la situation actuelle. Est-ce que ça vous paraît jouable? Est-ce que ce n'est pas un peu ambitieux? Est-ce que cette campagne, par quels moyens cette campagne peut-elle parvenir à inverser la situation actuelle?
2: Alors, l'objectif de la campagne, c'est de mobiliser un maximum de monde pour avoir une cartographie la plus précise possible des charges illégales du territoire.
0: Oui.
2: Afin d'alimenter donc cette cartographie et du coup aussi notre plaidoyer pour pouvoir montrer l'ampleur du problème et vraiment alerter les autorités compétentes sur ça. Mmh. Et on espère pouvoir ouvrir les discussions et travailler ensemble avec ces autorités pour essayer de débloquer la situation.
0: Très bien.
2: On ne pourra pas traiter individuellement chaque décharge illégale. Ça, c'est pas la promesse de la campagne, mais c'est plutôt au niveau global. On espère effectivement arriver à ce que ça devienne un sujet de première ligne.
0: Parfait. Eh bien, écoutez, on le souhaite tout au moins. On espère que l'objectif de cette campagne sera atteint. Et je vous remercie, Elsa Sautier, pour avoir participé à cet entretien.
2: Merci à vous.
0: Et je remercie également Lucille Piala, à mes côtés, toujours en studio.
1: Merci beaucoup pour votre écoute. Et j'espère aussi que cette campagne aura des suites favorables, bien sûr.
0: Terminons avec deux propositions sur l'agenda des prochaines semaines. Et pour commencer, une invitation de trois collectifs locaux, aux Aguets, BNM 30 et à l'OLA 16, sur le thème « L'eau, ressource vitale à partager ». Pour en parler, deux spécialistes du sujet, l'hydrologue Anne Morouen-Pastier et Sylvain Baronne, directeur de recherche en sciences politiques à l'INRAE, auteur, entre autres publications, de « L'eau, une affaire d'État ». Alors, ce sera le jeudi 1er octobre à partir de 18h à la salle Lafare Allais de Saint-Martin de Valgalgue. Autre invitation pour le samedi 10 octobre, celle-ci. Elle émane de l'association Saint-Hilaire Durable, qui, il y a quelques années, s'était victorieusement opposée au projet de golf immobilier porté par Alès Aglo à Saint-Hilaire de Bretmas. Suite à une consultation citoyenne organisée par la municipalité en octobre 2016, le projet avait été rejeté et abandonné. Et c'est cet anniversaire que Saint-Hilaire Durable vous propose de célébrer le samedi 10 octobre 2026, 10 ans déjà. Au programme, une balade commentée de 5 km à la découverte du patrimoine local et du territoire préservé et un pique-nique tiré du sac au retour. Le rendez-vous est fixé à 9h30 sur le parking du temple dans le village de Saint-Hilaire et c'est donc, je le répète, le 10 octobre. Et voilà, l'envers du décor se termine et je vous remercie pour votre écoute fidèle ou occasionnelle. Merci également à Elsa Sautier et Lucille Piala pour leurs interventions et à François Casmayor qui a réalisé le montage de l'émission. Vous savez que vous pouvez retrouver l'intégralité de cette émission comme les précédentes sur le site de Radio Grille Ouverte. On se retrouve le mercredi 21 octobre à 18h pour une nouvelle émission.

0: 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Il est 19h.
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1: Stop, attends.
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0: 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Il est 21h.
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2: Bonsoir.

Merci. Enchanté. Donc, mon nom à moi, c'est Pratzel. Je suis accompagné ce soir de Martin à la basse et Guillaume à la batterie. C'est vrai qu'on aurait pu venir de Toulouse, mais ça aurait été trop simple, puisqu'il y a un an et demi, une partie de l'équipe a déménagé à Paris. Moi et Guillaume également. On était hier à Castres. Martin, lui, à Toulouse, donc on a essayé de se regrouper, de se retrouver pour venir ici. On a fait un peu plus de route, on a pris le pouce à roue, c'est ça, hein? Vous dites le pouce à roue ici? Vous connaissez pas le pouce à roue? C'est qu'à Castres qu'on dit ça, j'ai grandi à Castres. Ah mais vous allez jamais à Castres? Eh oui, c'est pour ça. On a pris le pouce à roue, quoi. Saint-Chinian, tout ça, toutes les routes vallonnées, tous ces grands virages, je ne sais pas pourquoi ça s'appelle pousse la roue. J'ai pas d'explication. Le prochain morceau s'appelle Nuit Blanche. 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
1: Alors j'imagine que pour la grande majorité des personnes ici, c'est une découverte, que personne ne connaissait Pratzel avant d'arriver. Peut-être avez-vous écouté, peut-être pas. Rapidement, sachez que je n'ai sorti qu'un seul disque pour l'instant, donc la majorité des morceaux en sont issus. Mais, étant donné que je travaille sur, on va appeler ça un premier album, ce qui est vrai, on s'est dit qu'on allait essayer d'en intégrer quelques-uns de ces nouveaux morceaux dans le set. Le prochain est un donc... Je parle très mal, hein, vous remarquez. C'est la fatigue. Le prochain morceau est donc un nouveau morceau issu de ce prochain album, ce premier album. Il s'appelle « J'oublie ». Il parle de mémoire. Je crois qu'il n'a rien d'autre à dire à part qu'il parle de mémoire. Comme vous voyez, j'en suis totalement esclave.

Merci. Ce soir, nous devions être deux artistes à jouer. Ça, vous êtes peut-être au courant. Alors, on pense donc ce premier artiste absent qui s'est donc, je crois, blessé. J'espère qu'il se rétablira vite. J'en profite donc pour ajouter un morceau un peu particulier puisque c'est le plus vieux des morceaux que j'ai écrit sous le nom Pratzel. Il s'appelle Poussière, je le joue assez rarement. Je pense que c'est l'occasion de le ressortir des tiroirs. Let's go.

Belvezé ? Belvezé ? Est-ce que ça chante ici ? En partiellement. Commençons avec le clan partiel et embarquons le reste. Je compte sur vous.

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1: Merci messieurs, dames, même assis vous faites du bruit de ouf. Le prochain également inédit, il s'appelle Blizzard Moderne. Nous le jouons pour la première fois ce soir. On y va ?

Bien. Le prochain morceau, vous risquez de le connaître parce qu'il se trouve qu'il y a un moment, j'ai écrit un morceau très connu. Ce n'est pas vrai. C'est simplement pour la bonne raison que ce n'est pas un morceau de moi. Mais je pense que vous le connaîtrez puisque c'est un morceau quasi légendaire. Et à mon avis, ici, vous le connaîtrez.

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0: Merci.
1: Monsieur Pratzel, s'il vous plaît.

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1: Merci beaucoup. On se rapproche doucement de la fin, il nous reste deux morceaux, officiellement, on va dire. Merci beaucoup pour votre attention. On espère sincèrement que vous avez passé un bon moment. Je crois qu'il n'y a pas moins de personnes qu'au début, donc ça veut dire que c'est plutôt cool. Merci aux agités du local pour leur accueil, évidemment. On est arrivés, on a été accueillis comme en famille. Merci beaucoup.

Au son, c'était Clara. S'il vous plaît. À la lumière, je crois que c'est Rémi. Dans le noir. Et cet après-midi, on a eu absolument l'aide de Lenny. S'il vous plaît. Merci Christian. Où que tu sois, à l'horizon, merci pour ton accueil. Merci à tout le monde, merci. Le prochain morceau est issu du premier disque de Pratzel, il s'appelle 151. J'en ai quelques-uns juste là, si jamais. Autrement, ça sera une bière à partager ensemble. Merci encore pour votre attention, Guillaume, Martin, merci à vous.

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Ok. Alors pour la dernière officielle, je vais mettre une oreillette déjà. J'aime bien jouer ce morceau-là où vous allez vous dire, bah en fait, il tourne en rond. Mais c'est que je connais assez peu de paroles de reprise, alors j'ai envie de vous faire une reprise et je vais jouer simplement le morceau dont je connais le texte. Je vous invite à chanter avec moi si vous connaissez. À la queue leu-leu. On y va? Ah, ah, ah. Non, c'est pas celui-ci.

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On rappelle que ce soir-là sur scène, on a pu entendre Nicolas Pogam également. 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

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Il est minuit.

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